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1: Pendule à l'heure, il est 3 heures.
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1: Hé, les dormeurs, il est 5h.
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1: Aujourd'hui, le 6 juin, nous fêtons les Norbert. Un 6 juin en 1606, naissait le poète français Pierre Corneille, auteur de la célèbre pièce de théâtre, Le Cid. La citation du jour, nous la devons à Ernest Hemingway. Le monde est un endroit magnifique pour lequel il vaut la peine de se battre. Et le dicton de ce 6 juin, la pluie de juin fait belle avoine et maigre foin. Bonne journée!
2: Bonjour à tous, nous fêtons Norbert aujourd'hui. Alors comment se présente votre ciel?
3: Bélier, vous pourriez recevoir une bonne nouvelle ou entendre des compliments gratifiants.
2: Taureau, votre intuition ne vous fera pas défaut, n'hésitez pas à la suivre dans vos différents choix de la journée.
3: Gémeaux, petite difficulté de communication. Heureusement, votre sens accru du dialogue vous permettra d'aplanir rapidement les aspérités.
2: Cancer, tout prend racine en cette semaine, c'est le bon moment pour prendre des initiatives.
3: Lion, votre intuition sera bonne aujourd'hui, mais attention aux décisions prises dans l'émotion.
2: Vierge, beaucoup de projets intéressants pourront être mis sur pied aujourd'hui.
3: Balance, le temps filera à une vitesse grand V aujourd'hui. Il va falloir revoir votre emploi du temps.
2: Scorpion, vous êtes observateur. Oui, vous attendez le meilleur moment pour agir ou dire ce que vous pensez.
3: Sagittaire, Mars vous invite aujourd'hui à faire le point sur vos désirs pour distinguer l'essentiel de l'accessoire.
2: Capricorne, la tentation vous guette, ne soyez pas dupe, faites attention à votre situation financière.
3: Verseau, Mercure vous donnera la possibilité de faire des rencontres importantes avec des gens ayant les mêmes objectifs que vous.
2: Enfin Poisson, une ouverture professionnelle reste possible, c'est le bon moment pour saisir les opportunités, alors foncez. Bonne journée à tous, demain vous penserez bien à fêter Gilbert.
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1: Aujourd'hui, le 6 juin, nous fêtons les Norberts. Un 6 juin en 1606, naissait le poète français Pierre Corneille, auteur de la célèbre pièce de théâtre, Le Cid. La citation du jour, nous la devons à Ernest Hemingway. Le monde est un endroit magnifique pour lequel il vaut la peine de se battre. Et le dicton de ce 6 juin, la pluie de juin fait belle avoine et maigre fond. Bonne journée!
2: Bonjour à tous, nous fêtons Norbert aujourd'hui. Alors comment se présente votre ciel?
3: Bélier, vous pourriez recevoir une bonne nouvelle ou entendre des compliments gratifiants.
2: Taureau, votre intuition ne vous fera pas défaut, n'hésitez pas à la suivre dans vos différents choix de la journée.
3: Gémeaux, petite difficulté de communication. Heureusement, votre sens accru du dialogue vous permettra d'aplanir rapidement les aspérités.
2: Cancer, tout prend racine en cette semaine, c'est le bon moment pour prendre des initiatives.
3: Lion, votre intuition sera bonne aujourd'hui, mais attention aux décisions prises dans l'émotion.
2: Vierge, beaucoup de projets intéressants pourront être mis sur pied aujourd'hui.
3: Balance, le temps filera à une vitesse grand V aujourd'hui. Il va falloir revoir votre emploi du temps.
2: Scorpion, vous êtes observateur. Oui, vous attendez le meilleur moment pour agir ou dire ce que vous pensez.
3: Sagittaire, Mars vous invite aujourd'hui à faire le point sur vos désirs pour distinguer l'essentiel de l'accessoire.
2: Capricorne, la tentation vous guette, ne soyez pas dupe, faites attention à votre situation financière.
3: Verseau, Mercure vous donnera la possibilité de faire des rencontres importantes avec des gens ayant les mêmes objectifs que vous.
2: Enfin Poisson, une ouverture professionnelle reste possible, c'est le bon moment pour saisir les opportunités, alors foncez. Bonne journée à tous, demain vous penserez bien à fêter Gilbert.
4: Bonjour à tous et bienvenue sur Le Coin Vert. Ici Mathéo, votre compagnon de jardinage pour prendre soin de votre jardin. Une minute, un geste, un jardin qui reste. Aujourd'hui, on va parler plantation, récolte et floraison. Bref, tout ce qui fait qu'on préfère être au jardin plutôt qu'à faire le ménage. Et entre nous, le jardin ne juge jamais la poussière dans le salon. Ça y est, vous allez pouvoir planter vos légumes préférés pour cet été. Eh oui, poivrons, courgettes, courges, concombres, maïs, basilic, persil, ciboulette, brocoli, aubergine, piment et tomates. Autant dire que votre potager va bientôt ressembler à un marché sans la file d'attente ni le ticket de caisse. Côté récolte, vous avez déjà de quoi vous régaler. Blettes, épinards, navets, rhubarbe, radis, carottes, fèves, laitues et oignons, de quoi bien manger. Et surtout de quoi dire fièrement « c'est moi qui l'ai fait », même si la météo a quand même pris une bonne part du travail. Petite astuce pour lutter contre certaines maladies. Utilisez l'ail, riche en soufre, pour traiter les maladies cryptogamiques. En clair, les champignons qui s'invitent sans prévenir. Et en bonus, l'ail aide aussi à repousser certains insectes nuisibles comme les pucerons. Et potentiellement les voisins un peu trop curieux. Mais là, on manque encore d'études scientifiques. Côté floraison, c'est le grand spectacle. Muguet, pivoine, rosier, iris, coquelicot, œillet, arôme, azalée. Le jardin sort sa plus belle tenue. Et vous, vos bottes pleines de terre mais avec beaucoup de style. On se quitte avec deux dictons, beau temps de Saint-Émile, donne du fruit à la folie et accessoirement, le sourire au jardinier. Et à la Saint-Gérard, les radis sont encore rares. Alors patience ou direction le marché, ici, on ne juge pas. Merci d'avoir écouté Le Coin Vert et à très bientôt pour une nouvelle minute, un nouveau geste et un jardin qui reste.
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0: ou apocope. Petite histoire des mots en péril. Chers auditeurs, notre vocabulaire s'appauvrit.
1: Il s'étiole.
0: Il maigrit.
1: Il rapetisse.
0: Il décline.
1: Il rétrécit.
0: Ça menuise.
1: Se ratatine.
0: S'évapore.
1: En un mot commençant, notre vocabulaire fout le camp.
0: Il est urgent de réagir pour sauver les mots en voie de disparition.
1: Et protéger dans leur milieu naturel les mots menacés d'extinction.
0: Mes chers auditeurs, nous allons sur le champ chouchouter un mot, ce mot n'est pas le verbe chouchouter, qui mériterait pourtant d'être chouchouté, c'est-à-dire gâté, dorloté, traité comme un chouchou. Mais ce n'est pas chouchouter que nous allons chouchouter un mot menacé de raréfaction pour une raison peu banale en somme, ce mot est trop court.
2: Il s'agit du mot âcre. Et je dis bien âcre et non pas acre, cette ancienne mesure agraire, l'acre, dont vous vous souvenez qu'elle valait en France environ 52 ares, soit 5200 mètres carrés.
1: Si dans ce temps-là, vous possédiez un pré carré de 72 mètres et 11 cm de côté, vous pouviez dire, sans risquer la contradiction, « mon pré a une superficie d'une acre ». Aujourd'hui, vous ne risquez pas tant la contradiction que l'incompréhension, sans compter l'impôt foncier.
0: Ce n'est donc pas la vieille acre que nous chouchoutons, mais l'adjectif acre, qui signifie irritant au goût, irritant à l'odorat, piquant.
2: Flaubert nous dit d'Emma Bovary qu'un matin, une saveur acre qu'elle sentait dans sa bouche la réveilla.
0: Que fit-elle alors ?
2: Eh bien, elle entrevit Charles et referma les yeux. Si vous voulez savoir la suite, lisez le bouquin.
1: Dans un sens un peu figuré, l'adjectif « acre » signifie « où se mêle quelque chose de cuisant et de douloureux ». C'est alors Rimbaud qui nous confie dans son bateau ivre « l'âcre amour m'a gonflé de torpeurs enivrantes ».
0: Et qu'en déduit-il, bel Arthur ?
1: Aucun maquis éclate, aucun jaillit à la mer.
2: J'imagine qu'il sait ce qu'il fait. Mais tout cela, bien sûr, vous le saviez. Vous connaissez le mot « acre ». Mais vous ne l'utilisez pas parce qu'il est trop court, il sonne mal, on ne l'entend pas bien. À moins d'allonger l'effet du circonflexe et de parler d'une odeur âcre, ce qui rend l'odeur en question plus âcre encore. L'odeur du gris, par exemple, ce gris que l'on prend dans ses doigts et qu'on roule, dans la chanson de Dumont et Bénèche, immortalisée par Berthe Silva.
0: Du gris que l'on prend dans ses doigts et qu'on roule, c'est fort, c'est âcre comme du bois, ça vous saoule, c'est bon, et ça vous laisse un goût presque louche de sang, d'amour et de dégoût dans la bouche.
2: Si l'on craint, et on peut le craindre, de se faire mal comprendre avec âcre, il suffit de se convertir au substantif l'âcreté. La qualité de ce qui est âcre, même si en l'espèce on aurait plus volontiers parlé d'un défaut. On peut dire à un interlocuteur mal embouché « j'ai été choqué par l'âcreté de vos propos », à ne pas confondre avec « j'ai été choqué par l'âpreté de vos crocos », c'est-à-dire la rudesse désagréable de vos chaussures en peau de crocodile.
1: Chaussures que vous feriez avantageusement reluire avec le parchemin sur lequel fut immortalisé l'âcre sénette qui commence ainsi.
2: Simone.
0: J'écoute.
2: Simone, j'ai un goût âcre dans la bouche.
0: Bah, brosse-toi les dents.
2: Simone, une odeur âcre me monte au nez.
0: Ouvre la fenêtre.
2: Simone, la vie me semble un âcre combat.
0: Prends un anxiolytique.
2: Simone, je me sens globalement âcre.
0: Tu ne serais pas plutôt en train de t'entraîner à placer le mot âcre un peu partout ?
2: Oh Simone, que tu es injuste. Ton âcreté me fait tellement mal.
0: Je le dis bien clairement, c'est la dernière fois que j'épouse un comédien.
2: Mon Dieu, je me meurs âcre et seul.
0: Bon, mais tu me rappelles quand t'es calmée.
1: Allez, embrassez-vous.

0: Syncope
1: ou apocope. À votre tour, chers auditeurs, participez à cet effort collectif.
0: C'est la parrainaise picaresque et irréfragable du théâtre de l'éphémère, librement inspirée de l'œuvre de François Rollin.
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2: Aujourd'hui, le 6 juin, nous fêtons les Norbert. Un 6 juin en 1606, naissait le poète français Pierre Corneille, auteur de la célèbre pièce de théâtre, Le Cid. La citation du jour, nous la devons à Ernest Hemingway. Le monde est un endroit magnifique pour lequel il vaut la peine de se battre. Et le dicton de ce 6 juin, la pluie de juin fait belle avoine et maigre foin. Bonne journée!
3: Bonjour à tous, nous fêtons Norbert aujourd'hui. Alors comment se présente votre ciel?
4: Bélier, vous pourriez recevoir une bonne nouvelle ou entendre des compliments gratifiants.
3: Taureau, votre intuition ne vous fera pas défaut, n'hésitez pas à la suivre dans vos différents choix de la journée.
4: Gémeaux, petite difficulté de communication. Heureusement, votre sens accru du dialogue vous permettra d'aplanir rapidement les aspérités.
3: Cancer, tout prend racine en cette semaine, c'est le bon moment pour prendre des initiatives.
4: Lion, votre intuition sera bonne aujourd'hui, mais attention aux décisions prises dans l'émotion.
3: Vierge, beaucoup de projets intéressants pourront être mis sur pied aujourd'hui.
4: Balance, le temps filera à une vitesse grand V aujourd'hui. Il va falloir revoir votre emploi du temps.
3: Scorpion, vous êtes observateur. Oui, vous attendez le meilleur moment pour agir ou dire ce que vous pensez.
4: Sagittaire, Mars vous invite aujourd'hui à faire le point sur vos désirs pour distinguer l'essentiel de l'accessoire.
3: Capricorne, la tentation vous guette, ne soyez pas dupe, faites attention à votre situation financière.
4: Verseau, Mercure vous donnera la possibilité de faire des rencontres importantes avec des gens ayant les mêmes objectifs que vous.
3: Enfin, Poisson, une ouverture professionnelle reste possible. C'est le bon moment pour saisir les opportunités, alors foncez. Bonne journée à tous, demain vous penserez bien à fêter Gilbert.

0: L'agenda du week-end sur Radio Galaxy du 6 et 7 juin. Bonjour Alexis.
1: Salut Laurent.
0: Et je te présente Fabrice qui nous accompagne cette semaine. Bonjour Fabrice.
2: Bonjour, je suis très heureux d'être là parmi vous aujourd'hui.
0: Et bon, on est très heureux que tu sois avec nous. Mon petit doigt me dit que tu es un passionné de radio et tu es avec nous pour découvrir. Explique-nous en quelques secondes Fabrice.
2: Voilà, totalement. Cela fait 40 ans, oui, que j'ai arrêté la radio libre et aujourd'hui je suis... très motivé, très heureux d'être parmi vous dans les studios de Radio Galaxy, radio que j'écoute depuis plus de 25 ans.
0: Bon, eh bien, sois le bienvenu.
2: Merci
0: parmi nous. Ce week-end, la 23e édition des rendez-vous au jardin du 5 au 7 juin. Découvrez de nombreux parcs et jardins de la région et participez aux animations mises en place pour l'occasion. Ateliers pédagogiques, démonstrations, expositions, promenades musicales, conférences, spectacles et bien plus encore. Le programme proche de chez vous est à retrouver sur le site internet rendez-vous-au-jardin.culture.gouv.fr.
2: Le festival d'orythme du donjon se déroulera samedi 6 juin dans la cour du château à Aurignac, au pied du donjon. Organisé par le comité des fêtes, c'est la 5e édition. La manifestation se déroulera en plein air. Restons positifs sur la météo du jour. Elle s'effectuera de 14h à 2h du matin. En ce qui concerne la dynamique de ce festival et son contenu, vous pourrez danser et prendre beaucoup de plaisir grâce à la programmation de 10 DJ. Pour 12 heures de musique techno et électro non-stop. L'entrée est gratuite. Vous retrouverez sur place

0: 6 juin au parc Rival de Sainte-Gabelle.
1: Direction le village de Béchat et direction le soleil avec le Festival des musiques de la Caraïbe ce samedi 6 juin. Pour cette 5e édition, le village vibrera au rythme des concerts et des manifestations diverses comme des conférences sur les musiques caribéennes, mais aussi des expositions artistiques et démonstrations de danse et de pratiques instrumentales. Ce sera sur le thème des musiques de la Martinique, donc vraiment c'est à ne pas manquer. Samedi de midi et jusqu'à minuit, ça se passe à la salle des fêtes et sous l'halle de Béchat. Les amateurs d'astronomie se rendront ensuite à l'observatoire de Sabarat ce samedi 6 juin avec une conférence sur le soleil animée par Lionel Biret qui est ingénieur aérospatial et chercheur associé à l'observatoire de Paris. Rendez-vous à 21h samedi, c'est à l'observatoire de Sabarat et ce sera suivi d'une observation du ciel à l'œil nu et avec instrument.
2: Samedi 6 juin, vous serez à 20h30, salle du Picon. Les Respucius vous présenteront La Porte à Côté. C'est une pièce de théâtre où on ne s'ennuie pas. Un petit indice sur celle-ci. Ils sont voisins de palier et ils se détestent. Joué par Karim Hernandez et Tayeb Fartas. Les tarifs sont pour les adultes de 10 euros, pour les moins de 18 ans 5 euros et pour les moins de 12 ans c'est gratuit. Réservation conseillée par mail service-culturel@mairie-lefousseret.fr.
0: Et ce samedi 6 juin à 19h, concert à la Pistouflerie de Cassenabert-Tournas avec The Pomodore. Entre tubes planétaires et pépites oubliées de la grande époque du 45 tours, du répertoire afro-américain des années 60-70, pour un tarif de 8 euros et prix libre pour les moins de 21 ans, buvette et restauration sur place. Plus de renseignements sur leur page Facebook The Pomodore. Ce samedi à 19h, c'est la Pistouflerie de Cassenabert-Tournas.
1: Le Festival du Jeu revient à Rieum pour sa 6e édition, samedi 6 et dimanche 7 juin. C'est organisé par l'association L'Entre-deux-Jeux. Au programme, des jeux de plateau monumentaux, des défis de réflexion, des wargames tactiques et bien plus encore. Rendez-vous samedi de 14h à 23h30 et dimanche de 10h à 18h30. 6e édition du Festival du Jeu, c'est à Rieum.
2: Un petit peu de sport, la course à pied, la Martresse se déroulera ce dimanche 7 juin à Martre-Tolosane, organisée par la ASPTT Cœur de Garonne. Martre-Tolosane va vibrer au rythme du sport, des faire-savoir locaux, de la bonne humeur. Amateurs de course à pied ou de marche, préparez vos baskets. Trois parcours vous seront proposés, un de 5 km, un de 10 km et pour les plus aguerris, un de 20 km. Il sera bien sûr possible de se restaurer sur place. Un buffet d'arrivée attendra les coureurs et des food trucks enchanteront vos papilles. Pour les inscriptions et davantage d'informations, veuillez consulter leur site finisher.com, course la Martresse.
1: Et je vous sens très motivé Fabrice, je sens que vous courez un petit peu.
2: Non, plus
1: non,
2: maintenant.
1: Pas du tout.
2: Plus
1: bon.
2: Maintenant.
1: Ça peut revenir à tout moment.
2: Non, je pratique d'autres sports que la course à pied.
1: Allez, foire de printemps à Venerque, Alexis.
0: Et oui, Lorient, l'association du patrimoine de Venerque vous attend pour sa 5e foire du printemps, ce dimanche 7 juin de 9h à 18h. Animation gratuite pendant toute la journée, défilé de tracteurs, ferme pédagogique et bien plus encore. Buvette et restauration sur place avec un apéritif gratuit à midi. Pour la foire du printemps à Venerque, ce dimanche de 9h à 18h.
1: Et si vous êtes amateur de mode, c'est à Gimont, dans le Gers, qu'il faudra vous rendre ce dimanche 7 juin avec l'événement Gimont Fashion Day. Au programme, défilé de mode, robe de mariée et création. Le tout sera ponctué de chansons au piano par la créatrice Meldy Melody. Et puis vous retrouverez aussi des animations, de la danse, de la musique, une tombola et de quoi se restaurer. À retrouver ce dimanche à partir de 10h, rendez-vous sous l'halle centrale de Gimont.
2: Pensons un petit peu à nos petits compagnons. Journée porte ouverte au refuge Capucine de Caserne ce dimanche 7 juin de 10h30 à 17h30. Au programme, rencontre avec l'équipe des bénévoles, merci à eux, balade avec vos loulous, vente de douceurs, boissons, crêpes, gâteaux, vente d'objets et d'accessoires pour nos amis les animaux. Ce dimanche, c'est au refuge Capucine à Caserne. Venez nombreux.
0: Et à Massabrac, ce dimanche 7 juin de 10h à 16h, Graffitaria. Le principe est extrêmement simple, tout est gratuit, vous pouvez déposer les objets que vous n'avez plus besoin, propres et en bon état bien sûr, et vous prenez ce que vous voulez gratuitement, et même si vous n'avez rien déposé. Plus de renseignements sur le groupe Facebook du comité des fêtes de Massabrac, pour la Graffitaria, ce dimanche de 10h à 16h à Massabrac. Et plusieurs vides-greniers sont

0: prévu ce dimanche avec celui de Salles-sur-Garonne, Carbonne, Gaillac-Toulza, Lafitte, Vigordan et Caser.
1: On prend un peu d'avance, vous savez que Rieux-Volvestre est jumelé avec la ville de Font-Ruby en Espagne et à l'occasion de ce 40e anniversaire, le comité de jumelage organise une rencontre. La ville jumelle de Font-Ruby se rendra à Rieux les 12, 13 et 14 juin pour fêter l'événement. En effet, dans le cadre des relations d'amitié qu'entretiennent nos deux villes jumelles depuis 40 ans et grâce à l'aide des deux municipalités, les comités de jumelage respectifs mettent sur pied chaque année des programmes d'action communes. Et d'ailleurs, j'en profite pour indiquer que le samedi 13 à 19h30, les majorettes de Rieux se produiront à la salle polyvalente pour le plaisir de tous, suivi d'un repas en commun pour ce 40e anniversaire de jumelage entre les villes de Font-Ruby et de Rieux-Volvestre du 12 au 14 juin.
0: Et l'association Lafitoise au Bon Vivant organise un rallye promenade le dimanche 14 juin. Relevez les défis, déjouez les pièges, découvrez les énigmes et remportez les épreuves. Formez votre équipage et donnez-lui un nom original. Mais attention, inscrivez-vous avant le 6 juin, place limitée à la permanence de la Maison des Associations de Lafitte Vigordan, ce samedi de 10h à midi, pour un prix de 15€ par voiture.
1: Merci à vous deux, Fabrice et Alexis.
2: Merci à toi,
3: Lorient.
1: L'agenda du week-end, ça continue dans quelques minutes avec les offices du tourisme de Cœur de Garonne et du Volvestre. Ce sera juste après cette pause musicale sur Radio Galaxie.

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2: Bonjour à toutes et à tous, ici Virginie de l'Office de Tourisme Cœur de Garonne. Vous cherchez des idées de sortie pour ce week-end du 5 au 7 juin ? Ça tombe bien. Concert à Martre-Tolosane, vendredi 5 juin. L'été du Verbe accueille Julie Sharp pour une soirée musicale tout en poésie et en sensibilité. N'oubliez pas, les rendez-vous au jardin sont de retour en pays sud-toulousain, en partenariat avec le Volvestre et le bassin Autorivin. La brochure est disponible sur notre site. Ça se passe du 5 au 7 juin, donc il y a 19 lieux exceptionnels entre jardins, sentiers botaniques, espaces naturels et randonnées. Cette année, le thème à l'honneur est la vue. Le samedi 6 juin, les rendez-vous parentalité à Poucharamé. Le samedi matin de 10h à midi, parents et enfants sont invités à partager un moment autour des sens du jeu et de la découverte avec des ateliers ludiques et un espace Snow Zélène. Gratuit sur réservation. Toujours le samedi, le CLAC fête ses 20 ans à la Bastide Clermont. À partir de 14h, profitez d'une journée festive avec ateliers, yoga, démonstrations, théâtre, concerts apéro, repas et karaoké. Les Guinguettes de Boussins reviennent ce samedi 6 juin de 17h à 23h sous les Halles avec restauration, musique et convivialité. Toujours samedi 6 juin, sans queue ni tête, à Poucharamé à la Maison de la Terre à 18h30, Nadège Rossato propose un spectacle mêlant chansons, humour et engagement féministe dans un univers entre cabaret et récital. Les Guinguettes de rugby à Sainte-Foy-de-Pérolière à partir de 17h, ambiance festive au stade municipal avec retransmission de la finale de pro D2 dès 17h30. Puis concert de Mat Solo à partir de 19h, restauration, buvette et esprit guinguette au programme. Soirée paella à Morant le samedi. Le comité des fêtes vous donne rendez-vous dès 19h pour une soirée gourmande et conviviale autour d'une paella. Réservation conseillée. Samedi 6 juin, exposition au Fousseret. Les amateurs d'art ont jusqu'au 6 juin pour découvrir l'exposition proposée à la médiathèque du Fousseret. Peinture, sculpture, pastel, aquarelle, dessin, photographie ou encore art numérique sont à l'honneur. À Angonia, samedi 6 juin, présente une autre analyse narrative de l'actualité entre stand-up et conférences décalées. Gaspard décrypte le monde contemporain avec humour et recul. Un spectacle accessible dès 12 ans. Toujours dimanche, de 9h à 18h, porte ouverte à l'élevage Bénazé à Plagnol. Découvrez les coulisses de la ferme avec visite guidée. Démonstration de chiens, de troupeaux, marché de producteurs, randonnée pédestre, jeux pour enfants, tombola et restauration sur place. Toujours à Martre, atelier d'écriture au Grand Presbytère. Participez à une journée immersive mêlant écriture, patrimoine et découverte des espaces d'exposition. Toujours le dimanche, rallye des chemins verdoyants au plan. Le 23e rallye des véhicules anciens s'élancera dimanche matin à travers les routes du Comminges et du Volvestre. Les véhicules seront ensuite exposés au public à partir de 13h. Toujours au plan, un spectacle jeune public. Découvrez une création inspirée de l'album Les Oiseaux d'Albertine et Germano Zolo. L'histoire poétique d'un petit oiseau et d'un chauffeur de camion prêt à tout pour l'aider à prendre son envol. T'es dansant à Bérat le dimanche à partir de 14h30. Rendez-vous à la salle des fêtes pour partager un moment convivial en musique et sur la piste de danse. Stage Cœur qui bat à Poucharamé. Dimanche 7 juin, l'association Cœur qui bat propose une journée autour des chants, du monde, des jeux vocaux et de la mise en mouvement. Une expérience conviviale ouverte aux chanteurs débutants comme confirmé. Et voilà pour cette sélection en Cœur de Garonne. N'oubliez pas, si vous organisez un événement, vous pouvez nous le communiquer via notre site internet. Vous pouvez aussi nous retrouver sur nos réseaux sociaux Tourisme Cœur de Garonne et également vous inscrire à notre newsletter mensuelle. À bientôt, bon week-end à tous.
3: L'Office de Tourisme Intercommunal du Volvestre vous présente ses idées de sortie pour ce week-end.
4: Retrouvez l'agenda complet sur notre site internet tourisme-volvestre.fr ou sur notre page Facebook chaque jeudi soir.
3: Le festival Lille au Théâtre est de retour ce week-end à Montesquieu-Volvestre. Samedi et dimanche, vous pourrez retrouver des spectacles, des rencontres littéraires et des performances mêlant plein d'univers artistiques. Billetterie et renseignements sur leur site internet lilleautheatre.fr.
4: Pour les plus festifs, deux fêtes locales sont prévues pour ce week-end, à Gouzins et à Saint-Julien-sur-Garonne. Pour Gouzins, le jour le plus festif sera le samedi avec une course, des animations et des concerts avec food truck. Côté Saint-Julien, le samedi ce sera cassoulet, concert et DJ. Pour le dimanche, messe, pétanque et moules frites le soir seront au programme.
3: Si vous préférez une ambiance plus intimiste pour votre samedi soir, le café associatif de Marc Favre accueille Fabien Revault pour un concert aux sonorités folk pop à partir de 19h. La participation est libre mais obligatoire. Pour rappel, c'est au café associatif de Marc Favre ce samedi à 19h.
4: Pour dimanche, nous vous proposons deux sorties vide-grenier, celui de Carbone ou Bois de Castres, organisé par la FCPE de l'école Henri Chanfraud, ou celui de Salles-sur-Garonne, organisé par le comité des fêtes.
3: Dans le cadre des Journées Nationales de l'Agriculture, la ferme de plaisance de Montesquieu-Volvestre vous ouvre ses portes ce dimanche à partir de 9h. Au programme, visite de la ferme, randonnée de 6 km, dégustation et goûter ludique pour petits et grands. C'est ce dimanche à partir de 9h à la ferme de plaisance à Montesquieu-Volvestre.
4: Dimanche toujours, l'association de pêche de la vallée de la Lèze vous convie à la fête de la pêche de Saint-Sulpice-sur-Lèze de 9h à midi à proximité du moulin des Bures. Il y aura un tournoi enfant, des initiations avec mise à disposition du matériel et de la pêche gratuite sans carte.
3: Pour rappel, l'agenda complet est à retrouver sur notre site internet tourisme-volvestre.fr ou sur notre page Facebook chaque jeudi soir.
4: Passez un bon week-end en Volvestre!
5: 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Nous vous souhaitons un très bon week-end sur Radio Galaxie.
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Il est 8h. Je suis à l'heure. 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

0: Bonjour à toutes et bonjour à tous, bienvenue sur la radio du sud de Toulousain, le 98.5 FM, Radio Galaxy, et nous allons voyager en terre de France, bien loin, traverser les océans. On va aller participer au Festival des musiques de la Caraïbe qui se déroule le 6 juin 2026 à Béchat. Et pour en parler, je suis avec mon ami Claude Landry, l'instigateur de cette 5e édition de ce festival. Claude, bonjour.
1: Oui, bonjour Bruno et bonjour à Radio Galaxy.
0: Claude, 5e édition du Festival des musiques de la Caraïbe. Alors c'est bien des musiques et la Caraïbe.
1: Oui, des musiques de la Caraïbe, parce que la Caraïbe, c'est une zone géographique qui englobe les îles des Antilles, c'est-à-dire des grandes Antilles et des petites Antilles, puis toute la côte qui va de la Floride, Mexique, Venezuela, Colombie. Dans toute cette zone-là, on appelle ça la mer des Caraïbes, mais la zone géographique s'appelle la Caraïbe. Mmh. Parce que les Caraïbes, c'est un peuple, et c'est un peuple qui existe encore. Il y a une réserve à l'île de la Dominique, qui se trouve entre la Guadeloupe et la Martinique.
0: On voit déjà que vous êtes le spécialiste de cette région-là. Il faut dire que vous êtes vous-même Guadeloupéen, je crois.
1: Oui, je suis né là-bas. J'ai passé mon enfance, mon adolescence. Je suis arrivé ici à l'âge de 18 ans. Puis c'est un sujet qui m'intéresse, qui m'a toujours intéressé. Et puis en vieillissant, je me suis vraiment remis là-dessus parce que, surtout au niveau de la Guadeloupe, il n'y a pas beaucoup d'écrits concernant ces musiques-là.
0: Mm-hmm.
1: Je me suis vraiment penché sur le sujet, puis c'est un sujet qui me passionne, et puis il y a beaucoup de choses à dire, à écrire là-dessus.
0: Et à écouter surtout, donc c'est le 6 juin à Béchat, Festival des musiques de la Caraïbe. Juste pour tout le monde, Béchat c'est où?
1: Béchat c'est dans l'Ariège, c'est tout au début de l'Ariège, c'est à 5 minutes de Salis du Salat, et c'est après Marsoulas qu'on vient de... On fait Marsoulas, c'est une ville martyre de la dernière guerre mondiale là, en France. Et après, vous arrivez à Béchat, c'est un joli village, on a une très belle vue sous les Pyrénées. C'est à peut-être à 20 minutes de Saint-Giron, et c'est à 6 minutes de Salis du Salat.
0: C'est organisé par le foyer rural de Béchat. Vous êtes quand même un des spécialistes régionaux, mais en France, j'allais dire aussi, de cette musique des Caraïbes. Vous jouez vous-même plusieurs instruments, je crois.
1: Oui, je suis guitariste, j'ai commencé par la contrebasse, mais je suis guitariste, puis surtout j'ai la chance de composer beaucoup de musique. La nature m'a gâté de ce côté-là, alors que c'était pas mon métier, hein, je suis enseignant à la base, mais je reconnais quand même que la nature m'a gâté de ce côté, puis on joue de plusieurs instruments parce qu'on est baigné là-dedans, mais il faut savoir que jusqu'à l'heure d'aujourd'hui, on n'a pas de conservatoire de musique, ni en Guadeloupe, ni en Martinique.
0: Mmh.
1: Et c'est une bataille de ma vie, quoi. J'espère qu'avant de partir, que je verrai quand même un conservatoire de musique en Guadeloupe et en Martinique, quoi.
0: Donc ce sont des musiques authentiques et vivantes, et cette année le thème sera les musiques de la Martinique. Ça commence donc le 6 juin à 11h45 avec l'ouverture du festival, et ça se terminera après 21h, enfin bien après 21h, quand les musiciens seront encore cette fois-ci habités, comme vous le dites.
1: Oui, le festival c'est de midi à minuit. L'ouverture au public, c'est à partir de 11h45. Il y a des expositions d'instruments de musique, des instruments de danse, de tout ce qui concerne les musiques de la Caraïbe. Mais surtout, ça sera focalisé sur les musiques de la Martinique. Donc, on va vous parler de Bélé, la musique qui ressemble un peu au Gouka, mais qui n'est pas pareil. Et puis, on parlait de la mazouk piqué, des biguines de la Martinique. De pas mal de choses sur la Martinique, quoi.
0: Pour faire un peu d'exotisme pour nos auditeurs, donc on va avoir du bélé, de la mazurka évidemment, la mazouk piquée, le cheval bois, la biguine, le zouk évidemment, après un petit peu de tango et de washing machine, mais ça je laisserai les gens découvrir ce que c'est sur place, le washing machine, hein. Après pour les amateurs, un petit peu de reggae, du calypso, de la salsa, du compa, plein d'autres chansons et des musiques à danser et des musiques à écouter aussi.
1: Oui. En principe, on met un peu à peu près tout ce qui se passe dans la Caraïbe au niveau musique. Hein. On ne va pas arriver à tout caser parce qu'il y a plein d'autres musiques. Mais on donne un échantillon de ce qui se fait. Et puis au départ, le premier concert que je vais donner, ce seront des musiques à texte. Ça sera en français, avec le rythme caraïbe, mais ce sont des chansons à texte.
0: Alors en français et puis d'autres en créole plus tard peut-être.
1: Oui, après en créole, il y a une autre version en créole plus orchestrale et puis on va finir avec du Gouka. Gouka, ça sera le dernier disque qu'on a sorti qui s'appelle Gouka, Claude Landry, musique de la Guadeloupe.
0: Mm-hmm.
1: C'est un gouka plus soft. C'est surtout le tambour et surtout le texte qui est mis en avant. C'est-à-dire qu'on joue, par exemple, en festival, on a plein de percussions. On a au moins trois quarts. C'est-à-dire trois percussions. On a trois chachas. On a un ou deux siyak. Tandis que là, le concert que je vais donner pour le gouka, on sera que deux.
0: Alors, si vous voulez vraiment découvrir les instruments un petit peu typiques de cette région du monde, parce qu'on va aussi avoir évidemment du steel band avec le fameux groupe Gasoline de Toulouse.
1: Oui, ça, il faut pas. C'est à 19h. Les gens qui ne connaissent pas le steel band, il ne faut pas louper. En plus, ils ont un jeune super soliste. Et à 19h, il ne faut pas manquer ça. Il faut être là. Il faut être là.
0: On y sera à Béchat le 6 juin de midi à minuit. Donc, c'est la 5e édition du Festival des musiques de la Caraïbe, porté par le foyer rural de Béchat. Il y a la restauration sur place par des professionnels, mais je crois qu'aussi vous, avec le foyer rural de la mairie, vous proposez de déjeuner.
1: Oui, oui. Il y a un déjeuner qui est un plateau qui coûte 10 euros. Et là-dedans, vous avez en entrée la crâne morue. Après le plat, il y a colombo de poulet avec du riz. En dessert, il y a des fruits tropicaux. Après, vous avez des rochers au coco, rochers à l'ananas. Vous avez la pina colada sans alcool. Il y a de quoi vraiment se faire plaisir. Et pour les gens qui veulent vraiment prendre du punch, qui veulent prendre du plantain alcoolisé, ça c'est au bistrot qui se trouve juste à côté de la salle des fêtes.
0: Donc ce 6 juin, en plein début de période estivale, avec une vue magnifique sur les Pyrénées évidemment, partez faire un tour du monde avec ce festival des musiques de la Caraïbe, avec ici Claude Landry qui est le responsable de ce festival, avec toutes les heures des choses intéressantes, des conférences, des expositions, de la musique, de la nourriture, du savoir-vivre, surtout de la chaleur et de la couleur. Les gens qui voudraient un peu plus d'informations, ils peuvent aller sur le site de la mairie de Béchat peut-être?
1: Oui, il faut aller sur le site de la mairie de Béchat, je ne l'ai pas en tête là. Soit sur le site de la mairie de Béchat ou sinon téléphoner à la mairie de Béchat.
0: Alors Claude Landry, quand même 17 disques, spécialiste de la musique des Caraïbes. Dernier concert, il y a eu quelques jours sur la région parisienne. Et un prochain festival en Guadeloupe, je crois.
1: Oui, après le festival, on va jouer dans le Festival international de Gouka qui se passe à Saint-Anne en Guadeloupe. Et ma satisfaction, c'est-à-dire que ça se passe dans la commune où je suis né. Et comme on a été invité pour ce disque qu'on vient de sortir là, je me dis si j'arrive à faire ça, au moins je pourrais partir en paix.
0: Non, il y a encore d'autres choses à faire, monsieur Claude Landry. Ne serait-ce que monter une école de musique là-bas.
1: On se bat pour ça, mais je n'avais pas prévu de faire ça dans ma vie. Et le fait d'aller jouer au Festival international du Gouka, parce que c'est organisé l'UNESCO qui a pris ça en main, mais c'est une chose, mais de jouer dans la commune où on est né, c'est vraiment quelque chose d'inespéré, quoi.
0: 5e édition du Festival des musiques de la Caraïbe. Si vous voulez voir le ou les spécialistes de la musique, des musiques caribéennes, c'est à Béchat qu'il faut aller le 6 juin de midi à minuit. Claude Landry, merci beaucoup d'être passé sur Radio Galaxy.
1: Et merci beaucoup à Radio Galaxy, merci à Trois Bunaux de nous donner quand même la possibilité de nous faire entendre. Au revoir.

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0: Direction le bois de la pierre, on vend un tabouret de pêche en bon état, très pratique avec bandoulière. Le siège est en simili-cuir avec un grand coffre et deux étages avec plateau pour ranger les ustensiles de pêche. Les dimensions hauteur 45 cm, longueur 37 cm et largeur 26 cm. Il est à vendre pour 20€ sur le bois de la pierre. Pour plus de renseignements, vous contactez le 06 23 37 84 50 06 23 37 84 50. C'est un camping-car Bavaria T746 qui est à vendre, porteur de Citroën depuis 2023, avec toute option, deux panneaux solaires, une clim en plus de celle de la cellule en 220 volts, un compartiment à chaussures extérieures, une TV, un store ban, un grand frigo avec congélateur, le micro-ondes, l'attelage également, une prise pour appareil à respirer, il y a aussi un lit central et un deuxième lit électrique qui n'a jamais servi. Il a actuellement 4700 km. Et il est à vendre pour 70 350 euros. Pour plus de renseignements, vous composez le 06 07 54 08 43 06 07 54 08 43. Et si vous aussi vous vendez ou que vous recherchez quelque chose, envoyez-nous vos annonces depuis notre site internet radiogalaxy31.com, rubrique annoncer. C'est avec grand plaisir que nous les diffuserons. Merci de votre fidélité et à très vite.
2: Bonjour à tous et bienvenue sur Le Coin Vert. Ici Mathéo, votre compagnon de jardinage pour prendre soin de votre jardin. Une minute, un geste, un jardin qui reste. Aujourd'hui, on va parler plantation, récolte et floraison. Bref, tout ce qui fait qu'on préfère être au jardin plutôt qu'à faire le ménage. Et entre nous, le jardin ne juge jamais la poussière dans le salon. Ça y est, vous allez pouvoir planter vos légumes préférés pour cet été. Eh oui! Poivrons, courgettes, courges, concombres, maïs, basilic, persil, ciboulette, brocoli, aubergines, piments et tomates. Autant dire que votre potager va bientôt ressembler à un marché sans la file d'attente ni le ticket de caisse. Côté récolte, vous avez déjà de quoi vous régaler. Blettes, épinards, navets, rhubarbe, radis, carottes, fèves, laitues et oignons, de quoi bien manger. Et surtout de quoi dire fièrement « c'est moi qui l'ai fait », même si la météo a quand même pris une bonne part du travail. Petite astuce pour lutter contre certaines maladies. Utilisez l'ail, riche en soufre, pour traiter les maladies cryptogamiques. En clair, les champignons qui s'invitent sans prévenir. Et en bonus, l'ail aide aussi à repousser certains insectes nuisibles comme les pucerons. Et potentiellement les voisins un peu trop curieux. Mais là, on manque encore d'études scientifiques. Côté floraison, c'est le grand spectacle. Muguet, pivoine, rosier, iris, coquelicot, œillet, arôme, azalée. Le jardin sort sa plus belle tenue. Et vous, vos bottes pleines de terre, mais avec beaucoup de style. On se quitte avec deux dictons, beau temps de Saint-Émile, donne du fruit à la folie et accessoirement, le sourire aux jardiniers. Et à la Saint-Gérard, les radis sont encore rares. Alors patience ou direction le marché, ici, on ne juge pas. Merci d'avoir écouté Le Coin Vert et à très bientôt pour une nouvelle minute, un nouveau geste et un jardin qui reste.
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0: L'agenda du week-end sur Radio Galaxy du 6 et 7 juin. Bonjour Alexis.
1: Salut Lorient.
0: Et je te présente Fabrice qui nous accompagne cette semaine. Bonjour Fabrice.
2: Bonjour, je suis très heureux d'être là parmi vous aujourd'hui.
0: Et bon, on est très heureux que tu sois avec nous. Mon petit doigt me dit que tu es un passionné de radio et tu es avec nous pour découvrir. Explique-nous en quelques secondes Fabrice.
2: Voilà, totalement. Cela fait 40 ans, oui, que j'ai arrêté la radio libre et aujourd'hui je suis... très motivé, très heureux d'être parmi vous dans les studios de Radio Galaxy, radio que j'écoute depuis plus de 25 ans.
0: Bon, eh bien, sois le bienvenu.
2: Merci
0: parmi
2: beaucoup.
0: Nous. Ce week-end, la 23e édition des rendez-vous au jardin du 5 au 7 juin. Découvrez de nombreux parcs et jardins de la région et participez aux animations mises en place pour l'occasion. Ateliers pédagogiques, démonstrations, expositions, promenades musicales, conférences, spectacles et bien plus encore. Le programme proche de chez vous est à retrouver sur le site internet rendez-vous-au-jardin.culture.gouv.fr.
2: Le festival d'orythme du donjon se déroulera samedi 6 juin dans la cour du château à Aurignac, au pied du donjon. Organisé par le comité des fêtes, c'est la 5e édition. La manifestation se déroulera en plein air. Restons positifs sur la météo du jour. Elle s'effectuera de 14h à 2h du matin. En ce qui concerne la dynamique de ce festival et son contenu, vous pourrez danser et prendre beaucoup de plaisir grâce à la programmation de 10 DJ. Pour 12 heures de musique techno et électro non-stop. L'entrée est gratuite. Vous retrouverez sur place restauration, buvette et des animations. Venez nombreux. Pour plus d'informations, retrouvez-les sur Instagram et Facebook, Comité des Fêtes d'Aurignac.
1: Et la nouvelle édition de Festige Ox se tiendra ce samedi 6 juin au parc Rival de Sainte-Gabelle. Événement totalement gratuit avec un vide ta chambre géant dès 14h, des spectacles de rue déjantés et un concert jeune public avec Humpy Dumpy Sound à 19h30. Suivi du feu de la Saint-Jean un peu en avance, normalement c'est le 24 juin.
0: Oui, c'est vrai.
1: Qui commencera du coup à 21h30, buvette et restauration sur place. Plus de renseignements sur le site internet régionoccitanie.fr Festige Hoc, ce samedi 6 juin au parc Rival de Sainte-Gabelle.
0: Direction le village de Béchat et direction le soleil avec le Festival des musiques de la Caraïbe ce samedi 6 juin. Pour cette 5e édition, le village vibrera au rythme des concerts et des manifestations diverses comme des conférences sur les musiques caribéennes, mais aussi des expositions artistiques, démonstrations de danse et de pratiques instrumentales. Ce sera sur le thème des musiques de la Martinique, donc vraiment c'est à ne pas manquer. Samedi de midi et jusqu'à minuit, ça se passe à la salle des fêtes et sous l'halle de Béchat. Les amateurs d'astronomie se rendront ensuite à l'observatoire de Sabarat ce samedi 6 juin avec une conférence sur le soleil animée par Lionel Biret qui est ingénieur aérospatial et chercheur associé à l'observatoire de Paris. Rendez-vous à 21h samedi, c'est à l'observatoire de Sabarat et ce sera suivi d'une observation du ciel à l'œil nu et avec instrument.
2: Samedi 6 juin au Fousseret à 20h30, salle du Picon. Les Respuchus vous présenteront La Porte à Côté. C'est une pièce de théâtre où on ne s'ennuie pas. Un petit indice sur celle-ci. Ils sont voisins de palier et ils se détestent. Joués par Karim Hernandez et Tayeb Fartas. Les tarifs sont pour les adultes de 10 euros, pour les moins de 18 ans 5 euros et pour les moins de 12 ans c'est gratuit. Réservation conseillée par mail service-culturel@mairie-lefousseret.fr.
1: Et ce samedi 6 juin 19h, concert à la Pistouflerie de Cassenabert-Tournas avec The Pomodore. Entre tubes planétaires et pépites oubliées de la grande époque du 45 tours, du répertoire afro-américain des années 60-70, pour un tarif de 8 euros et prix libre pour les moins de 21 ans, buvette et restauration sur place. Plus de renseignements sur leur page Facebook The Pomodore. Ce samedi à 19h, c'est la Pistouflerie de Cassenabert-Tournas.
0: Le Festival du Jeu revient à Rium pour sa 6e édition, samedi 6 et dimanche 7 juin. C'est organisé par l'association L'Entre-deux-Jeux. Au programme, des jeux de plateau monumentaux, des défis de réflexion, des wargames tactiques et bien plus encore. Rendez-vous samedi de 14h à 23h30 et dimanche de 10h à 18h30. 6e édition du Festival du Jeu, c'est à Rium.
2: Un petit peu de sport, la course à pied, la Martresse se déroulera ce dimanche 7 juin à Martre-Tolosane, organisée par la ASPTT Cœur de Garonne. Martre-Tolosane va vibrer au rythme du sport, des faire-savoir locaux, de la bonne humeur, Amateurs de course à pied ou de marche, préparez vos baskets. Trois parcours vous seront proposés. Un de 5 km, un de 10 km et pour les plus aguerris, un de 20 km. Il sera bien sûr possible de se restaurer sur place. Un buffet d'arrivée attendra les coureurs et des food trucks enchanteront vos papilles. Pour les inscriptions et davantage d'informations, veuillez consulter leur site finisher.com, course Lamar 13.
0: Et je vous sens très motivé, Fabrice. Je sens que vous courez un petit peu.
2: Non, plus
0: non,
2: maintenant.
0: Pas du tout.
2: Plus
0: bon.
2: Maintenant.
0: Ça peut revenir à tout moment.
2: Non, je pratique d'autres sports que la course à pied.
0: Allez, foire de printemps à Venerque, Alexis.
1: Et oui, Lorient, l'association du patrimoine de Venerque vous attend pour sa 5e foire du printemps, ce dimanche 7 juin de 9h à 18h. Animation gratuite pendant toute la journée, défilé de tracteurs, ferme pédagogique et bien plus encore. Buvette et restauration sur place avec un apéritif gratuit à midi pour la foire du printemps à Venerque ce dimanche de 9h à 18h.
0: Et si vous êtes amateur de mode, c'est à Gimont dans le Gers qu'il faudra vous rendre ce dimanche 7 juin avec l'événement Gimont Fashion Day. Au programme, défilé de mode, robe de mariée et création. Le tout sera ponctué de chansons au piano par la créatrice Meldy Melody. Et puis vous retrouverez aussi des animations, de la danse, de la musique, une tombola et de quoi se restaurer. À retrouver ce dimanche à partir de 10h, rendez-vous sous l'halle centrale de Gimont.
2: Pensons un petit peu à nos petits compagnons. Journée porte ouverte au refuge Capucine de Caser ce dimanche 7 juin de 10h30 à 17h30. Au programme, rencontre avec l'équipe des bénévoles. Merci à eux. Balade avec vos loulous. Vente de douceurs, boissons, crêpes, gâteaux. Vente d'objets et d'accessoires pour nos amis les animaux. Ce dimanche, c'est au refuge Capucine à Caser. Venez nombreux.
1: Et à Massabrac ce dimanche 7 juin de 10h à 16h, Graffitaria. Le principe est extrêmement simple, tout est gratuit, vous pouvez déposer les objets que vous n'avez plus besoin, propres et en bon état bien sûr, et vous prenez ce que vous voulez gratuitement, et même si vous n'avez rien déposé. Plus de renseignements sur le groupe Facebook du comité des fêtes de Massabrac pour la Graffitaria ce dimanche de 10h à 16h à Massabrac. Et plusieurs vides-greniers sont prévus ce dimanche avec celui de Salles-sur-Garonne, Carbonne, Gaillac-Toulza, Lafitte, Vigordan et Caser.
0: On prend un peu d'avance, vous savez que Rieux-Volvestre est jumelé avec la ville de Font-Ruby en Espagne. Et à l'occasion de ce 40e anniversaire, le comité de jumelage organise une rencontre. La ville jumelle de Font-Ruby se rendra à Rieux les 12, 13 et 14 juin pour fêter l'événement. En effet, dans le cadre des relations d'amitié qu'entretiennent nos deux villes jumelles depuis 40 ans, et grâce à l'aide des deux municipalités, les comités de jumelage respectifs mettent sur pied chaque année des programmes d'action communes. Et d'ailleurs, j'en profite pour indiquer que le samedi 13 à 19h30, les majorettes de Rieux se produiront à la salle polyvalente pour le plaisir de tous, suivi d'un repas en commun pour ce 40e anniversaire de jumelage entre les villes de Font-Ruby et de Rieux-Volvestre du 12 au 14 juin.
1: Et l'association Lafitoise au Bon Vivant organise un rallye promenade le dimanche 14 juin. Relevez les défis, déjouez les pièges, découvrez les énigmes et remportez les épreuves. Formez votre équipage et donnez-lui un nom original. Mais attention, inscrivez-vous avant le 6 juin, place limitée à la permanence de la Maison des Associations de Lafitte Vigordan, ce samedi de 10h à midi, pour un prix de 15€ par voiture.
0: Merci à vous deux, Fabrice et Alexis.
2: Merci
1: à toi, Lorient.
0: L'agenda du week-end, ça continue dans quelques minutes avec les offices du tourisme de Cœur de Garonne et du Volvestre. Ce sera juste après cette pause musicale sur Radio Galaxie.

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2: Bonjour à toutes et à tous, ici Virginie de l'Office de Tourisme Cœur de Garonne. Vous cherchez des idées de sortie pour ce week-end du 5 au 7 juin ? Ça tombe bien. Concert à Martre-Tolosane, vendredi 5 juin. L'été du Verbe accueille Julie Sharp pour une soirée musicale tout en poésie et en sensibilité. N'oubliez pas, les rendez-vous au jardin sont de retour en pays sud-toulousain, en partenariat avec le Volvestre et le bassin Autorivin. La brochure est disponible sur notre site. Ça se passe du 5 au 7 juin, donc il y a 19 lieux exceptionnels entre jardins, sentiers botaniques, espaces naturels et randonnées. Cette année, le thème à l'honneur est la vue. Le samedi 6 juin, les rendez-vous parentalité à Poucharamé. Le samedi matin de 10h à midi, parents et enfants sont invités à partager un moment autour des sens du jeu et de la découverte avec des ateliers ludiques et un espace Snow Zélène. Gratuit sur réservation. Toujours le samedi, le CLAC fête ses 20 ans à la Bastide Clermont. À partir de 14h, profitez d'une journée festive avec ateliers, yoga, démonstrations, théâtre, concerts apéro, repas et karaoké. Les Guinguettes de Boussins reviennent ce samedi 6 juin de 17h à 23h sous les Halles avec restauration, musique et convivialité. Toujours samedi 6 juin, sans queue ni tête, à Poucharamé à la Maison de la Terre à 18h30, Nadège Rossato propose un spectacle mêlant chansons, humour et engagement féministe dans un univers entre cabaret et récital. Les Guinguettes de rugby à Sainte-Foy-de-Pérolière à partir de 17h, ambiance festive au stade municipal avec retransmission de la finale de pro D2 dès 17h30. Puis concert de Mat Solo à partir de 19h, restauration, buvette et esprit guinguette au programme. Soirée paella à Morant le samedi. Le comité des fêtes vous donne rendez-vous dès 19h pour une soirée gourmande et conviviale autour d'une paella. Réservation conseillée. Samedi 6 juin, exposition au Fousseret. Les amateurs d'art ont jusqu'au 6 juin pour découvrir l'exposition proposée à la médiathèque du Fousseret. Peinture, sculpture, pastel, aquarelle, dessin, photographie ou encore art numérique sont à l'honneur. À Angonia, samedi 6 juin, présente une autre analyse narrative de l'actualité entre stand-up et conférences décalées. Gaspard décrypte le monde contemporain avec humour et recul. Un spectacle accessible dès 12 ans. Toujours dimanche, de 9h à 18h, porte ouverte à l'élevage Bénazé à Plagnoles. Découvrez les coulisses de la ferme avec visite guidée. Démonstration de chiens, de troupeaux, marché de producteurs, randonnée pédestre, jeux pour enfants, tombola et restauration sur place. Toujours à Martre, atelier d'écriture au Grand Presbytère. Participez à une journée immersive mêlant écriture, patrimoine et découverte des espaces d'exposition. Toujours le dimanche, rallye des chemins verdoyants en plan. Le 23e rallye des véhicules anciens s'élancera dimanche matin à travers les routes du Comminges et du Volvestre. Les véhicules seront ensuite exposés au public à partir de 13h. Toujours au plan, un spectacle jeune public. Découvrez une création inspirée de l'album Les Oiseaux d'Albertine et Germano Zolo. L'histoire poétique d'un petit oiseau et d'un chauffeur de camion prêt à tout pour l'aider à prendre son envol. T'es dansant à Bérat le dimanche à partir de 14h30. Rendez-vous à la salle des fêtes pour partager un moment convivial en musique et sur la piste de danse. Stage Cœur qui bat à Poucharamé. Dimanche 7 juin, l'association Cœur qui bat propose une journée autour des chants, du monde, des jeux vocaux et de la mise en mouvement. Une expérience conviviale ouverte aux chanteurs débutants comme confirmé. Et voilà pour cette sélection en Cœur de Garonne. N'oubliez pas, si vous organisez un événement, vous pouvez nous le communiquer via notre site internet. Vous pouvez aussi nous retrouver sur nos réseaux sociaux Tourisme Cœur de Garonne et également vous inscrire à notre newsletter mensuelle. À bientôt! Bon week-end à tous!
3: L'Office de Tourisme Intercommunal du Volvestre vous présente ses idées de sortie pour ce week-end.
4: Retrouvez l'agenda complet sur notre site internet tourisme-volvestre.fr ou sur notre page Facebook chaque jeudi soir.
3: Le festival Lille au Théâtre est de retour ce week-end à Montesquieu-Volvestre. Samedi et dimanche, vous pourrez retrouver des spectacles, des rencontres littéraires et des performances mêlant plein d'univers artistiques. Billetterie et renseignements sur leur site internet lilleautheatre.fr.
4: Pour les plus festifs, deux fêtes locales sont prévues pour ce week-end, à Gouzins et à Saint-Julien-sur-Garonne. Pour Gouzins, le jour le plus festif sera le samedi avec une course, des animations et des concerts avec food truck. Côté Saint-Julien, le samedi ce sera cassoulet, concert et DJ. Pour le dimanche, messe, pétanque et moules frites le soir seront au programme.
3: Si vous préférez une ambiance plus intimiste pour votre samedi soir, le café associatif de Marc Favre accueille Fabien Revault pour un concert aux sonorités folk pop à partir de 19h. La participation est libre mais obligatoire. Pour rappel, c'est au café associatif de Marc Favre ce samedi à 19h.
4: Pour dimanche, nous vous proposons deux sorties vide-grenier, celui de Carbone au Bois de Castres, organisé par la FCPE de l'école Henri Chanfrot, ou celui de Salles-sur-Garonne, organisé par le comité des fêtes.
3: Dans le cadre des Journées Nationales de l'Agriculture, la ferme de plaisance de Montesquieu-Volvestre vous ouvre ses portes ce dimanche à partir de 9h. Au programme, visite de la ferme, randonnée de 6 km, dégustation et goûter ludique pour petits et grands. C'est ce dimanche à partir de 9h à la ferme de plaisance à Montesquieu-Volvestre.
4: Dimanche toujours, l'association de pêche de la vallée de la Lèze vous convie à la fête de la pêche de Saint-Sulpice-sur-Lèze de 9h à midi à proximité du moulin des Bures. Il y aura un tournoi enfant, des initiations avec mise à disposition du matériel et de la pêche gratuite sans carte.
3: Pour rappel, l'agenda complet est à retrouver sur notre site internet tourisme-volvestre.fr ou sur notre page Facebook chaque jeudi soir.
4: Passez un bon week-end en Volvestre!
5: 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Nous vous souhaitons un très bon week-end sur Radio Galaxie.

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0: Bonjour à toutes, bonjour à tous, merci d'être avec nous sur Radio Galaxy. Aujourd'hui on va parler théâtre, on va parler festival de théâtre avec L'Île au Théâtre, 14e édition du vendredi 5 au dimanche 7 juin prochain. Et pour en parler, je suis avec Elodie Faye et Manuel Touraille. Bonjour à tous les deux.
1: Bonjour.
2: Bonjour.
0: Alors, c'est la 14e année de L'Île au Théâtre. Est-ce que, en quelques mots, vous pouvez nous expliquer ce que c'est L'Île au Théâtre, comment c'est né, quelle est son histoire, Elodie?
2: Alors, L'Île au Théâtre, c'est une initiative montesquivienne. Ce sont des jeunes montesquiviens qui aimaient beaucoup le théâtre, et notamment Isabelle Jambreau, qui venait passer ses vacances à Montesquieu, qui est comédienne à Paris, et qui a décidé avec ses amis de créer un festival il y a 14 ans maintenant. Ce festival a débuté sur l'île du Ramier, à Montesquieu. C'était du théâtre, donc festival L'Île au Théâtre.
0: Pour cette 14e édition, donc on commence le vendredi à 20h et ça commence avec l'association Le Nid des Éléphantaux qui ouvre le bal avec son spectacle De quelle couleur sont les larmes des clowns? Est-ce que vous pouvez un petit peu nous situer, nous expliquer qu'est-ce que cette création?
1: Alors, la compagnie Les Éléphantaux, qui sont de la Trappe et qui travaillent beaucoup à Rieux, à Carbonne, sont les partenaires du festival. Et déjà l'année dernière, nous avons présenté l'une de leurs créations, Enfarinée. Et cette année, ils sont dans un processus de création. Nous avons été les voir à la Grainerie à Toulouse et à Martre-Tolosane pour une sortie de résidence. Ils sont deux clowns, deux personnages qui s'emparent d'une forme de conférence sur les émotions avec le corps, mais aussi le verbe, la présence, l'aspect aussi scénique et cirque, parce que ce sont des circassiens. Ils vont nous raconter tout le développement et l'histoire des émotions sous une forme de fausse conférence. Et finalement, ce sont des éléments presque perturbateurs. Nous les avons annoncés parce qu'on pouvait pas faire juste un effet de surprise. Mais comme c'est une création pour 2027, c'est comme s'ils venaient en disant « ça y est, c'est à nous maintenant ». Mais non, c'est l'année prochaine, vous, c'est pas vous maintenant. Bon, maintenant que vous êtes là, allez, faites-nous le quart d'heure que vous avez commencé à travailler sur vos 10 semaines de création. Présentez-nous là où vous en êtes. Et c'est donc l'idée de montrer ce que c'est qu'un processus de création dans le cadre du festival. Et le Nid des Éléphantaux, qui accueille également Benoît Gruel, un artiste toulousain pour Poids-Plume, lui, il est en finalité de son spectacle et pour la première fois, il le présentera dans le cadre du festival. C'est la première fois que ce spectacle sera présenté au public. Et ce sera sur participation.
2: Le samedi 6 juin à 18h pour Poids-Plume.
0: Merci beaucoup Manuel pour toutes ces explications. C'est vrai qu'en fait, on n'a pas du tout conscience de ce processus de création des spectacles. Et on a une toute nouvelle forme de spectacle, quelque chose d'assez inédit. C'est le spectacle avec deux artistes qui mêlent leurs univers. L'un d'eux vient de Nouvelle-Calédonie et l'autre est de Montesquieu. Comment s'est faite cette collaboration?
1: Alors déjà, on dit toujours que l'art, le spectacle, c'est une aventure et c'est une aventure humaine. Et c'est d'abord des rencontres entre artistes et ensuite des rencontres entre les artistes et le public. Donc nous allons beaucoup voir de spectacles durant le Festival d'Avignon, dans les villages aux alentours. L'année dernière, nous avons été à un festival de contes et nous avons rencontré un conteur et nous nous sommes aperçus que nous le connaissions déjà puisqu'il habite Montesquieu. Donc il faut quelquefois aller un petit peu plus loin que son village pour découvrir des gens qui habitent ce même village. Et puis quelqu'un vient de beaucoup plus loin, puisque c'est Siman Wanetem qui vient de Nouvelle-Calédonie. Et il vient dans le cadre d'une tournée dans un centre dramatique national, un spectacle qui s'appelle Khaldoun, qui est joué à Annemasse et qui sera après joué au Théâtre de la Criée à Marseille. Et entre-temps, il vient à Montesquieu, lui-même est slameur, danseur hip-hop, il vient pour partager avec le conteur cette aventure
2: inédite, parce que c'est quelque chose qu'on ne verra jamais plus. Jamais plus, Siman Wanetem et François Genoux ne se rencontreront. Ça se passe à Montesquieu, vendredi 5 juin à 20h.
0: On sent cet engouement de votre part, Elodie. C'est vrai que ça peut intriguer, parce qu'en fait, on parle de théâtre, mais là, pour le coup, il y a du slam, il y a de la danse, du hip-hop, il y a du conte, tout ça mélangé. Donc en fait, ce festival, ça touche encore plus de monde parce que c'est pas que du théâtre.
1: Oui, c'est toutes les disciplines. Et il y a même un ciné-concert avec le projecteur qui est mis à disposition par Cinéfol 31. Nous allons pouvoir projeter un film et celui qui a créé la musique va jouer en direct, clarinette et avec d'autres instruments aussi informatiques, va jouer en direct la musique qu'il a créée pour ce film. Et c'est aussi un voisin.
2: Et oui, parce que Pierre Duchazeau habite à Gouttevernis. On a dans le coin des gens exceptionnels.
0: Et on a le samedi qui est concentré aux pièces de théâtre. Comment la programmation est créée? Comment est-ce que vous choisissez les pièces?
1: C'est vrai qu'une programmation, c'est un peu comme inviter quelqu'un pour faire la cuisine, quelque part. C'est surtout un festival de spectacles vivants et de seuls en scène. Et il y a beaucoup de cette énergie, parce que finalement, les seuls en scène, ça peut être du conte, du slam, de la comédie. Donc, il y a un spectacle qui est beaucoup plus construit, qui s'appelle La Compagnie des Spectres, que nous avons

0: Compagnie des Spectres, c'est l'histoire d'une dame qui se remémore ce qui s'est passé pendant la Deuxième Guerre mondiale. Le thème du festival Lille au Théâtre, la 14e édition cette année, c'est l'esprit de résistance. On est dans la résistance, que ce soit la résistance en 1939-45, que ce soit la résistance des émotions, que ce soit histoire de légumes, on est aussi dans la résistance, l'esprit de résistance. Parfum d'Irak, évidemment, on est dans l'esprit de résistance. Tous nos spectacles sont choisis par Manuel autour de ce thème-là.
1: Donc en fait, cette année, il y a vraiment ce thème qui revient autour de la programmation. Il y aura aussi un temps de rencontre et de dédicace, il me semble.
0: Ben oui, en fait, on a la chance d'avoir Lydie Salvert qui vienne. Elle a accepté de venir jusqu'à Montesquieu-Volvestre. C'est une autrice quand même formidable. Elle a eu un prix Goncourt avec son livre « Pas pleurer ». Elle va présenter son dernier livre. Évidemment, les auteurs aiment parler de leur dernier livre qui s'appelle « Autoportrait à l'encre noire ». Elle sera là pour le dédicacer. On aura des lectures de ses textes également. Ses ouvrages seront vendus par Martine Tadjer de la librairie Des Livres et Délices à Caserne. Donc c'est vraiment tout un réseau, un ensemble de personnes qui se réunit vraiment autour du spectacle vivant le week-end du 5, 6 et 7 juin.
2: Et d'ailleurs, cette compagnie nous permet aussi de pouvoir proposer le spectacle au collège de Montesquieu. C'est-à-dire qu'ils ont accepté de faire un tarif le plus bas possible, qui peut être pris en charge par le Pass Culture. Et donc, le collège va pouvoir assister à une représentation en avant-première du festival le vendredi après-midi, sachant que notre inauguration, c'est le vendredi soir.
1: Ah oui, c'est que c'est justement en relation avec le thème de la résistance. Et donc, c'est au programme pour les élèves de 4e et 3e.
2: Voilà. Non, c'est vrai que c'est important de diffuser des spectacles en milieu rural. Et à cette occasion, l'année dernière, nous avions fait le choix d'être sur l'île du Ramier et de présenter du théâtre de rue, du cirque, du spectacle vivant en extérieur. Et cette année où nous avons fait le choix d'avoir un peu plus de texte, nous sommes à la salle polyvalente de Montesquieu et plutôt en intérieur. Mais on voudrait garder cet esprit de fête, c'est-à-dire faire en sorte que, avec la buvette, la restauration, le bar, les food trucks qui seront là toute la journée du samedi, on donne un air de fête à notre village, à Montesquieu-Volvestre, et que pendant 3 jours, on puisse vivre au rythme du spectacle vivant et de la rencontre entre le public et les artistes.
1: Parce que cette année, il y a un petit changement. À la base, vous étiez donc dans un chapiteau, et puis cette année, on est dans la salle polyvalente.
2: Nous étions sur l'île de Ramier sans chapiteau l'année dernière, à l'air libre. Alors après, il y a les intempéries, donc nous avons eu beau temps l'année dernière, mais cette année, on préfère quand même se mettre à l'abri pour présenter surtout des spectacles avec de lumière, son, un plateau. Et c'est tout un aspect technique d'accueil des artistes et du public.
1: Et vous le disiez, Manuel, on pourra également profiter de buvettes et restaurations sur place.
2: Oui, donc déjà les bénévoles sont à l'œuvre pour accueillir le public et nous faisons aussi le choix d'accueillir des food trucks dont Elodie pourra davantage parler.
0: Alors les food trucks seront toute la journée du samedi aux alentours de la salle polyvalente. On aura les pizzas de Circé qui est bien connue puisqu'elle vient au marché de Montesquieu tous les mardis, entre autres. Et puis il y aura également Souraya Food Truck, ça s'appelle. Elle est indienne, elle propose des plats indiens et elle est notamment au marché de Montbrun le dimanche.
2: Et puis nous avons aussi des artistes qui sont végétariens et donc les deux food trucks vont pouvoir proposer des repas végétariens et notamment les deux artistes qui vont présenter Histoire de légumes, ça tombe bien, vont même nous concocter un jus de concombre le samedi à 11h le spectacle et puis vers midi un jus de concombre après nous avoir conté toute leur histoire de légumes imaginaire et réel.
1: Ça s'appelle L'île au théâtre, c'est la 14e édition. Pour accéder à la billetterie et à plus d'informations, où est-ce qu'on peut se rendre?
0: Alors, on va sur le site internet, lilleautheatre.fr. Sur Facebook aussi, on a les liens. Et tout ça, ça nous amène à Eloasso. Eloasso, on peut prendre donc en direct sur le site Eloasso. On a également la possibilité d'acheter des places à l'Office du tourisme à Rieux, puisque tous les agents de l'Office du tourisme sont avec nous pour vendre les places, si vous préférez en physique. Et puis, il y a la possibilité, sur les 2 mardis précédents, le festival, on aura un stand au marché de Montesquieu, le mardi matin. Et puis, évidemment, sur place, on aura une billetterie.
1: Et une billetterie et des places au tarif de 10 euros pour le tarif commun. Et je pense qu'il y a des tarifs réduits également.
0: Exactement. Les tarifs réduits sont de 5 euros.

0: pour les moins de 18 ans, les étudiants et les demandeurs d'emploi. Mais attention, on a aussi un pass, parce que il y a 4 spectacles payants. Donc le pass 4 spectacles est à 30 euros, pour les tarifs pleins évidemment, hein. Le pass 3 spectacles à 25 euros. Et puis, il faut pas oublier toutes ces personnes en situation de handicap qui ont donc des tarifs réduits, mais leurs accompagnateurs ont un tarif gratuit.
1: Le festival Lille au Théâtre a retrouvé à partir du vendredi 5 jusqu'au dimanche 7 juin prochain. Elodie Faye, Manuel Touraille, merci beaucoup à tous les deux d'être venus parler de votre festival et à très bientôt.
2: Merci.
0: Merci Lola.

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un petit peu de classique, ça vous dit ? Un auteur, une histoire, un morceau. Je vais vous parler aujourd'hui de La force du destin de l'Italien Giuseppe Verdi, né en 1813 et mort en 1901. La force du destin, ou le Verdi dramaturge.

La force du destin de Giuseppe Verdi est un résumé musical d'une vengeance tragique qui se déploie sur scène pendant plus de 3 heures. Inspiré d'un mélodrame romantique espagnol, cet opéra a été commandé en 1861 par le théâtre de Saint-Pétersbourg et remanié par Verdi pour sa reprise à la Scala de Milan. Le compositeur souhaitait modifier la fin du livret écrit par l'espagnol Pérez de Saavedra pour le rendre plus dramatique. Mais Verdi ne transforme pas uniquement la fin de l'intrigue, mais crée aussi une ouverture, directement liée au drame, puisqu'elle cite plusieurs motifs musicaux à venir. L'intrigue tourne autour d'Alvaro et de Léonore qui sont pourchassés pendant tout l'opéra par Carlo, le frère de la jeune fille, qui s'obstine aveuglément à vouloir venger la mort accidentelle de leur père. Il ira jusqu'à provoquer Alvaro en duel et poignarder sa sœur dont il n'a jamais voulu croire l'innocence. La force du destin de Verdi se démarque de ses autres opéras plus romantiques par son mélange de genre et son exploration de la tragédie. Cet opéra expose les thèmes de l'isolement, de la différence et du conflit entre liberté individuelle et destinée inéluctable. Vous ne verrez plus les films de Jean de Florette et Manon des Sources de Claude Berry de la même manière après avoir écouté un passage de La force du destin de Giuseppe Verdi, interprété par Placido Domingo et Mirella Freni sous la direction de Riccardo Muti.

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0: des prêts. 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
1: 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Il est 10h.
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3: Il est 11h, c'est pile à l'heure.
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5: Aujourd'hui, le 6 juin, nous fêtons les Norbert. Un 6 juin en 1606, naissait le poète français Pierre Corneille, auteur de la célèbre pièce de théâtre, Le Cid. La citation du jour, nous la devons à Ernest Hemingway. Le monde est un endroit magnifique pour lequel il vaut la peine de se battre. Et le dicton de ce 6 juin, la pluie de juin fait belle avoine et maigre foin. Bonne journée!
6: Bonjour à tous, nous fêtons Norbert aujourd'hui. Alors comment se présente votre ciel?
7: Bélier, vous pourriez recevoir une bonne nouvelle ou entendre des compliments gratifiants.
6: Taureau, votre intuition ne vous fera pas défaut, n'hésitez pas à la suivre dans vos différents choix de la journée.
7: Gémeaux, petite difficulté de communication. Heureusement, votre sens accru du dialogue vous permettra d'aplanir rapidement les aspérités.
6: Cancer, tout prend racine en cette semaine, c'est le bon moment pour prendre des initiatives.
7: Lion, votre intuition sera bonne aujourd'hui, mais attention aux décisions prises dans l'émotion.
6: Vierge, beaucoup de projets intéressants pourront être mis sur pied aujourd'hui.
7: Balance, le temps filera à une vitesse grand V aujourd'hui. Il va falloir revoir votre emploi du temps.
6: Scorpion, vous êtes observateur. Oui, vous attendez le meilleur moment pour agir ou dire ce que vous pensez.
7: Sagittaire, Mars vous invite aujourd'hui à faire le point sur vos désirs pour distinguer l'essentiel de l'accessoire.
6: Capricorne, la tentation vous guette, ne soyez pas dupe, faites attention à votre situation financière.
7: Verseau, Mercure vous donnera la possibilité de faire des rencontres importantes avec des gens ayant les mêmes objectifs que vous.
6: Enfin, Poisson, une ouverture professionnelle reste possible. C'est le bon moment pour saisir les opportunités, alors foncez. Bonne journée à tous, demain vous penserez bien à fêter Gilbert.
8: Venez, vous dans l'œil étincelle. Pour entendre une histoire encore. Une histoire qui nous conduiront, au fil des mois, à travers le Sud. Notre Sud, ce pays où il fait souvent si bon vivre, entre l'Atlantique et la Méditerranée, entre les Pyrénées et une ligne vague, qui se situe au nord de l'Aubrac, mais pas trop au nord quand même, il faut pas exagérer. Chacune d'elles aura un thème et, cette fois-ci,
9: nous allons suivre quelques instants les pas de Violette. Violette, une nouvelle écrite et lue par Bernard Bonne. Je suis aveugle. Autant le dire d'entrée, tout sera plus simple à comprendre. Je suis aveugle et depuis une heure, deux inspecteurs de la police sont chez moi. Un homme et une femme. Lui, je devine qu'il trimballe une carrure de rugbyman, ramassée sur lui-même, poitrine à l'étroit dans une veste trop petite. Quand il se déplace, le plancher grince et mes verres en cristal teintent dans le buffet du salon. Elle est menue, mais très tonique et très souple, et ses pas dans la pièce suivent le rythme de ses phrases, rapide, sec, saccadé. Entre eux s'est installé depuis longtemps un climat de tension permanente, qui alterne entre l'attirance et le dégoût, sans jamais trouver de juste milieu. Quand on est aveugle, on sent cela, même avec des personnes qu'on n'a jamais vues. Pour que le décor soit complet, précisons que j'habite au 7e étage d'un immeuble dans lequel, ce matin, on a trouvé un cadavre. Je suis le dernier à être interrogé. Est-ce parce que j'habite au dernier étage ou parce que je suis aveugle et, donc, selon une idée reçue assez répandue, incapable d'être un témoin crédible. Je penche par expérience pour la seconde hypothèse. Et pourtant. Pourtant, je connaissais bien la victime. Pierre-Jean de Hamersac. Ce pauvre con de Snobinard voulait qu'on dise de Hamersac et pas d'Hamersac. Sinon, il permettait aux intimes de l'appeler Jam ou Jamie à l'américaine. Moi, je disais jam. Je suis sommelier dans un des meilleurs restaurants de Toulouse. On dit que mon palais est unique, exceptionnel, et je compense à l'oreille ce que la vue me refuse. D'un vin, je ne décris pas la robe, mais la mélodie. Les vrais connaisseurs sont subjugués. Les autres, comme Jam, se contentent de suivre l'opinion générale. Jam était un de mes clients. Je lui vendais, à prix d'or, des crus médiocres. Mon éthique personnelle m'impose de taxer les cons chaque fois que l'occasion se présente. Nous habitions, devrais-je dire, mais l'ambulance n'a pas encore quitté la cour intérieure pour transporter son cadavre à la morgue, alors je vais attendre un peu. Nous habitons donc tous les deux le même immeuble. L'endroit est cossu, dans un style très nouveau riche. Moi, je me suis installé là parce que le lointain constructeur de cet hôtel particulier, un des plus vieux de la cité, a eu l'idée géniale de protéger les caves de l'édifice contre les infiltrations d'eau du fleuve tout proche. Un tel aménagement, rarissime, est indispensable au stockage et au vieillissement de mes vins.

0: Jam a donc été découvert, le crâne brisé, dans les sous-sols de l'immeuble. Un seul coup, porté à l'occiput, l'a atteint. Des traces de tentative d'effraction ont été découvertes sur la porte de ma cave. Mes bouteilles ont sans doute attiré les voleurs, mais ceux-ci ont été surpris en pleine action. Tout incite à penser que Jam se trouvait au mauvais endroit, au mauvais moment. Les cambrioleurs, en fuyant, ont tenté de l'assommer et le coup, hélas, a été fatal. Au silence qui, entre les questions que l'on me pose, s'étire de plus en plus, je devine la gêne des inspecteurs. Ils se disent qu'ils ne peuvent pas attendre grand-chose de moi, mais ils ne veulent pas le montrer. Alors ils font traîner, avec maladresse. « Les bouteilles que vous possédez coûtent très cher ?» me demande l'homme. « Oui. » Je limite mes réponses au strict minimum, pour augmenter leur malaise, et je m'en amuse. « Elles pourraient être revendues ?»«
1: Non. »
0: « Pourquoi ?»« Trop rares. On saurait vite d'où elles viennent. » « Alors, pourquoi les voler ?»«
1: Pour les boire. »
0: « On ne prend pas de tels risques juste pour boire quelques bouteilles. »
1: « Vous, je ne sais pas, mais moi, je peux. »
0: Ma réponse les laisse pantois. Ils ne me demandent même pas si je plaisante, pas plus qu'ils ne cherchent à savoir si j'ai entendu quelque chose. L'envie de leur dire, sur un mode ironique, que les aveugles ne sont pas sourds me taraude, mais je résiste. Après tout, qu'ils se débrouillent. Au moment où je referme la porte sur eux, j'entends, sur le palier, deux soupirs de soulagement qui s'échappent en même temps de leurs lèvres. Ils ne reviendront pas me voir de sitôt. Et ils ont tort. Oui, ils ont tort, car personne mieux que moi ne connaît cet immeuble et ce qui s'y passe. Par je ne sais quelle étrange particularité architecturale, chaque bruit qui naît au sein des appartements et des studios rampe et monte jusqu'au 7e étage. Pour la plupart des gens, la somme de toutes ces rumeurs ne donne qu'une vibration insipide, sans relief, mais je ne perçois pas comme les autres les bruits de l'immeuble. Je me déplace au milieu d'eux comme dans un labyrinthe dont moi seul je connais le plan. Et si, d'aventure, monte un son inconnu, ou plus difficile à déchiffrer que d'habitude, mon odorat me vient en aide. Ainsi, pendant des semaines, j'ai confondu le bruit de deux portes d'entrée, celle des Vinci et celle des Aubrac. Et puis, un jour, en passant devant le second de ces appartements, j'ai humé l'odeur caractéristique du terreau humide. Madame Aubrac aime les fleurs à la folie et elle en cultive dans chaque recoin disponible de son salon, de sa cuisine ou de son balcon. Maintenant, je ne confonds plus le bruit des portes. J'attends quelques instants et, si une odeur de tubérose monte jusqu'à moi, je sais que quelqu'un est entré chez les Aubrac. Avec le temps, j'ai aussi découvert que, chez les Vinci, on aimait le chou et la cuisine grasse, les sauces fortes, les vins épais. Tout cela développe une odeur puissante et caractéristique, désormais indissociable pour moi, de cet appartement.

Je suis comme une araignée qui déploie ses toiles dans deux univers différents, celui des sons et celui des odeurs. Trois univers, devrais-je dire, car je connais aussi, avec une précision qui les ferait trembler d'effroi, s'ils s'en doutaient, les habitudes de mes voisins et, d'un bout à l'autre du cadran horaire, jour après jour, mois après mois, si je le voulais vraiment, je pourrais décrire avec exactitude ce qu'ils ont fait. Ainsi, aujourd'hui, mardi, jour du meurtre, Monsieur Vincent s'est levé le premier, comme toujours en semaine, 6 heures du matin. Il part tôt pour éviter les bouchons et il a une façon caractéristique de refermer le portail de la cour. Sa femme se lève en même temps que lui, prépare le café, puis ils le prennent ensemble. Ils ne parlent presque pas, juste quelques banalités. À cette heure-là, dans le silence de la nuit, les voix humaines portent loin et mon oreille est suffisamment aiguisée pour faire la différence entre une dispute, un dialogue empreint de tendresse et un pur échange de lieux communs. À peine M. Vincent est-il parti que le mari de la concierge, Paolo, va vérifier que le portail est bien fermé. Paolo vit dans la hantise qu'on oublie de fermer le portail. Que craint-il ? Il ne connaît du monde extérieur que ce qu'il voit à la télévision. Ah, ça suffit, je l'admets, pour flipper un peu. Vers 7 heures, un branle-bas de combat secoue l'immeuble. 8 réveils différents vibrent en même temps. Le second mouvement de la 7e symphonie de Beethoven, qui arrache Mademoiselle Arrest au sommeil, au 3e étage, couvre, contre toute attente, les autres signaux. Pourtant, plus vindicatif et plus autoritaire. Mademoiselle Arrest joue du violon. Que dis-je ? Mademoiselle Arrest joue admirablement bien du violon. Elle fait partie de l'orchestre du Capitole et quand elle répète, certains soirs de printemps, j'ouvre une bouteille de Chablis et l'arôme du vin, souple, gracieux, se confond avec les adagios qui montent de sa fenêtre. Peut-on affirmer que je suis amoureux d'elle ? Oui, bien sûr. Mais elle sort avec un violoncelliste brutal et borné. Je le sais car, chaque fois qu'il lui fait l'amour, elle met plusieurs jours avant de retrouver le phrasé délicat qui, lorsqu'elle joue de son instrument, la caractérise. À 8 heures, le silence s'installe. Ne reste dans l'immeuble que la concierge, son mari, moi, je ne quitte mon appartement qu'en fin de matinée, et Violette. Violette commence ses cours vers 10 heures. Des cours de quoi d'ailleurs ? Je m'en moque. D'elle, je ne connais que le rire, la grâce, la joie de vivre et le parfum, parfum qui se confond avec son prénom. Ça me suffit. Ça suffit à éclairer chacune de mes journées, été comme hiver. Violette est jeune et turbulente. Elle ne respecte aucune des règles qu'on lui impose. Elle parle à tout le monde, rit avec tout le monde. Les imbéciles et les frustrés prennent sa nonchalance pour de l'impudeur. Quelle stupidité ! Ça n'a pas plus de sens que de croire que le feu, la vague ou le vent sont impudiques. Ils sont comme ils sont. Ils poursuivent un but qui nous dépasse et que nous ne comprenons pas. Il en va de même pour Violette. Mais à trop mépriser les règles et ceux qui les font, on peut tomber dans un gouffre.

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Jam, Pierre-Jean de Machin à Mersac, a guetté Violette comme un chat guette un oiseau. Il a appris à la connaître, il a cherché ses points faibles, il a pénétré dans sa bulle sans qu'elle s'en aperçoive, puis, une fois qu'il a posé ses griffes sur son cou, il ne l'a plus lâché. Moi, je savais bien que Violette, sous ses dehors indociles, était fragile. Elle avait besoin de s'envoler, de s'échapper, quitte parfois, à fuir en cachette. Quand Jam lui a mis la main dessus, il l'a peu à peu entraînée dans son monde abject fait de mensonges et de fric. Que lui donnait-il? Que lui donnait-elle? Je préfère l'ignorer. J'ai découvert que quelque chose n'allait pas lorsque le pas de Violette, ce pas de funambule en équilibre au milieu du ciel, est devenu plus lourd. Puis, son rire s'est assourdi et elle a cessé de chanter. Jam, lui, devenait de plus en plus arrogant. Sa voix prenait des accents suraigus et insupportables. Un jour, enfin, j'ai découvert, au bruit qui se propageait dans l'immeuble, qu'il se retrouvait dans la cave, devant la porte de mon cellier. Il fallait que j'intervienne. Tout se déroula comme je l'avais prévu. J'ai guetté Jam dans l'obscurité du sous-sol. Lui, il voyait mal mes gestes et, comme à son habitude, il sifflotait entre ses dents des mélodies indigentes. Je savais donc avec exactitude où était sa tête, où il fallait frapper. Un coup suffit, net, précis, puissant. Je suis aveugle, mais mes gestes sont sûrs. Il me fut facile de simuler ensuite la tentative d'effraction puis de revenir chez moi. J'ai entendu Violette descendre à la cave, pousser un léger cri, puis rentrer chez elle. « Tu as bien fait, ma petite, » ai-je pensé. « Ne te pose pas de questions. » Je m'occupe de tout. J'entends le calme habituel de l'immeuble reprendre ses droits. Paolo a vérifié derrière les policiers que le portail est bien fermé. Violette va bientôt partir au lycée. Je me débrouille pour la croiser dans la cour au moment où elle s'en va. Elle s'approche, se penche à peine et, sans ralentir le pas, me murmure. « Merci. Faites attention à vous. J'ai envie de lui dire, « Tu sais, Violette, je ne suis même pas capable de faire un témoin correct, alors, avant de devenir un coupable potentiel. » Mais je lui souris, sans répondre. Sur la ville, le printemps dépose le parfum délicieux des tilleuls et des maraudiers en fleurs. J'entends murmurer le fleuve à quelques rues de moi. L'air qui flotte sur les toits porte encore l'odeur acide et froide du matin, mais se remplit peu à peu des mille fragrances qui montent des rues, des boutiques, des passants. Mademoiselle Areste réveille son violon avec une sorte de tendresse amoureuse. Ce matin, elle joue du Brahms. C'est une musique qui s'accorde bien avec le printemps, mais elle joue moins bien que d'habitude. Son amant, le violoncelliste, est venu dimanche soir. Il va falloir que je m'occupe, très vite, de son cas.

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0: 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T'as l'air d'un nouveau riche qui a honte de son passé et qui jette la photo déchirée de son âme par-dessus les périls. 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
2: Il est midi. Bon appétit.

0: L'agenda du week-end sur Radio Galaxy du 6 et 7 juin. Bonjour Alexis.
1: Salut Lorient.
0: Et je te présente Fabrice qui nous accompagne cette semaine. Bonjour Fabrice.
2: Bonjour, je suis très heureux d'être là parmi vous aujourd'hui.
0: Et bon, on est très heureux que tu sois avec nous. Mon petit doigt me dit que tu es un passionné de radio et tu es avec nous pour découvrir. Explique-nous en quelques secondes Fabrice.
2: Voilà, totalement. Cela fait 40 ans, oui, que j'ai arrêté la radio libre et aujourd'hui je suis... très motivé, très heureux d'être parmi vous dans les studios de Radio Galaxy, radio que j'écoute depuis plus de 25 ans.
0: Bon, eh bien, sois le bienvenu.
2: Merci
0: parmi nous. Ce week-end, la 23e édition des rendez-vous au jardin du 5 au 7 juin. Découvrez de nombreux parcs et jardins de la région et participez aux animations mises en place pour l'occasion. Ateliers pédagogiques, démonstrations, expositions, promenades musicales, conférences, spectacles et bien plus encore. Le programme proche de chez vous est à retrouver sur le site internet rendez-vous-au-jardin.culture.gouv.fr.
2: Le festival d'orythme du donjon se déroulera samedi 6 juin dans la cour du château à Aurignac, au pied du donjon. Organisé par le comité des fêtes, c'est la 5e édition. La manifestation se déroulera en plein air. Restons positifs sur la météo du jour. Elle s'effectuera de 14h à 2h du matin. En ce qui concerne la dynamique de ce festival et son contenu, vous pourrez danser et prendre beaucoup de plaisir grâce à la programmation de 10 DJ pour 12 heures de musique techno et électro non-stop. L'entrée est gratuite. Vous retrouverez sur place restauration, buvette et des animations. Venez nombreux. Pour plus d'informations, retrouvez-les sur Instagram et Facebook, Comité des Fêtes d'Aurignac.
1: Et la nouvelle édition de Festige Aux se tiendra ce samedi 6 juin au parc Rival de Sainte-Gabelle. Événement totalement gratuit avec un vide-ta-chambre géant dès 14h, des spectacles de rue déjantés et un concert jeune public avec Humpy Dumpy Sound à 19h30. Suivi du feu de la Saint-Jean un peu en avance, normalement c'est le 24 juin.
0: Oui, c'est vrai.
1: Qui commencera du coup à 21h30, buvette et restauration sur place. Plus de renseignements sur le site internet régionoccitanie.fr Festige Hoc, ce samedi 6 juin au parc Rival de Sainte-Gabelle.
0: Direction le village de Béchat et direction le soleil avec le Festival des musiques de la Caraïbe ce samedi 6 juin. Pour cette 5e édition, le village vibrera au rythme des concerts et des manifestations diverses comme des conférences sur les musiques caribéennes, mais aussi des expositions artistiques et démonstrations de danse et de pratiques instrumentales. Ce sera sur le thème des musiques de la Martinique, donc vraiment c'est à ne pas manquer. Samedi de midi et jusqu'à minuit, ça se passe à la salle des fêtes et sous l'halle de Béchat. Les amateurs d'astronomie se rendront ensuite à l'observatoire de Sabarat ce samedi 6 juin avec une conférence sur le soleil animée par Lionel Biré qui est ingénieur aérospatial et chercheur associé à l'observatoire de Paris. Rendez-vous à 21h samedi, c'est à l'observatoire de Sabarat et ce sera suivi d'une observation du ciel à l'œil nu et avec instrument.
2: Samedi 6 juin au Fousseret à 20h30, salle du Picon. Les Respuchus vous présenteront La Porte à Côté. C'est une pièce de théâtre où on ne s'ennuie pas. Un petit indice sur celle-ci. Ils sont voisins de palier et ils se détestent. Joué par Karine Hernandez et Tayeb Fartas. Les tarifs sont pour les adultes de 10 euros, pour les moins de 18 ans 5 euros et pour les moins de 12 ans c'est gratuit. Réservation conseillée par mail service-culturel@mairie-lefousseret.fr.
1: Et ce samedi 6 juin à 19h, concert à la Pistouflerie de Cassenabert Tournas avec The Pomodore. Entre tubes planétaires et pépites oubliées de la grande époque du 45 tours, du répertoire afro-américain des années 60-70, pour un tarif de 8 euros et prix libre pour les moins de 21 ans, buvette et restauration sur place. Plus de renseignements sur leur page Facebook The Pomodore. Ce samedi à 19h, c'est la Pistouflerie de Cassenabert Tournas.
0: Le Festival du Jeu revient à Rium pour sa 6e édition, samedi 6 et dimanche 7 juin. C'est organisé par l'association L'Entre-deux-Jeux. Au programme, des jeux de plateau monumentaux, des défis de réflexion, des wargames tactiques et bien plus encore. Rendez-vous samedi de 14h à 23h30 et dimanche de 10h à 18h30. 6e édition du Festival du Jeu, c'est à Rium.
2: Un petit peu de sport, la course à pied, la Martraise se déroulera ce dimanche 7 juin à Martre-Tolosane, organisée par la ASPTT Cœur de Garonne. Martre-Tolosane va vibrer au rythme du sport, des faire-savoir locaux, de la bonne humeur Amateurs de course à pied ou de marche, préparez vos baskets. Trois parcours vous seront proposés. Un de 5 km, un de 10 km et pour les plus aguerris, un de 20 km. Il sera bien sûr possible de se restaurer sur place. Un buffet d'arrivée attendra les coureurs et des food trucks enchanteront vos papilles. Pour les inscriptions et davantage d'informations, veuillez consulter leur site finisher.com, course Lamar 13.
0: Et je vous sens très motivé, Fabrice. Je sens que vous courez un petit peu.
2: Non, plus
0: non,
2: maintenant.
0: Pas du tout.
2: Plus
0: bon.
2: Maintenant.
0: Ça peut revenir à tout moment.
2: Non, je pratique d'autres sports que la course à pied.
0: Allez, foire de printemps à Venerque, Alexis.
1: Et oui, Lorient, l'association du patrimoine de Venerque vous attend pour sa 5e foire du printemps, ce dimanche 7 juin de 9h à 18h. Animation gratuite pendant toute la journée, défilé de tracteurs, ferme pédagogique et bien plus encore. Buvette et restauration sur place avec un apéritif gratuit à midi pour la foire du printemps à Venerque ce dimanche de 9h à 18h.
0: Et si vous êtes amateur de mode, c'est à Gimont dans le Gers qu'il faudra vous rendre ce dimanche 7 juin avec l'événement Gimont Fashion Day. Au programme, défilé de mode, robe de mariée et création. Le tout sera ponctué de chansons au piano par la créatrice Meldy Melody. Et puis vous retrouverez aussi des animations, de la danse, de la musique, une tombola et de quoi se restaurer. À retrouver ce dimanche à partir de 10h, rendez-vous sous la halle centrale de Gimont.
2: Pensons un petit peu à nos petits compagnons. Journée porte ouverte au refuge Capucine de Cazères ce dimanche 7 juin de 10h30 à 17h30. Au programme, rencontre avec l'équipe des bénévoles, merci à eux, balade avec vos loulous, vente de douceurs, boissons, crêpes, gâteaux, vente d'objets et d'accessoires pour nos amis les animaux. Ce dimanche, c'est au refuge Capucine à Cazères. Venez nombreux.
1: Et à Massabrac ce dimanche 7 juin de 10h à 16h, Graffitaria. Le principe est extrêmement simple, tout est gratuit, vous pouvez déposer les objets que vous n'avez plus besoin, propres et en bon état bien sûr, et vous prenez ce que vous voulez gratuitement, et même si vous n'avez rien déposé. Plus de renseignements sur le groupe Facebook du comité des fêtes de Massabrac pour la Graffitaria ce dimanche de 10h à 16h à Massabrac. Et plusieurs vide-greniers sont prévus ce dimanche avec celui de Salles-sur-Garonne, Carbonne, Gaillac-Toulza, Lafitte, Vigordan et Cazères.
0: On prend un peu d'avance, vous savez que Rieux-Volvestre est jumelé avec la ville de Font-Ruby en Espagne. Et à l'occasion de ce 40e anniversaire, le comité de jumelage organise une rencontre. La ville jumelle de Font-Ruby se rendra à Rieux les 12, 13 et 14 juin pour fêter l'événement. En effet, dans le cadre des relations d'amitié qu'entretiennent nos deux villes jumelles depuis 40 ans, et grâce à l'aide des deux municipalités, les comités de jumelage respectifs mettent sur pied chaque année des programmes d'action communes. Et d'ailleurs, j'en profite pour indiquer que le samedi 13 à 19h30, les majorettes de Rieux se produiront à la salle polyvalente pour le plaisir de tous, suivi d'un repas en commun pour ce 40e anniversaire de jumelage entre les villes de Font-Ruby et de Rieux-Volvestre du 12 au 14 juin.
1: Et l'association Lafitoise au Bon Vivant organise un rallye promenade le dimanche 14 juin. Relevez les défis, déjouez les pièges, découvrez les énigmes et remportez les épreuves. Formez votre équipage et donnez-lui un nom original. Mais attention, inscrivez-vous avant le 6 juin, place limitée à la permanence de la Maison des Associations de Lafitte Vigordan, ce samedi de 10h à midi, pour un prix de 15€ par voiture.
0: Merci à vous deux, Fabrice et Alexis.
2: Merci à toi,
1: Lorient.
0: L'agenda du week-end, ça continue dans quelques minutes avec les offices du tourisme de Cœur de Garonne et du Volvestre. Ce sera juste après cette pause musicale sur Radio Galaxie.

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2: Bonjour à toutes et à tous, ici Virginie de l'Office de Tourisme Cœur de Garonne. Vous cherchez des idées de sortie pour ce week-end du 5 au 7 juin ? Ça tombe bien. Concert à Martre-Tolosane, vendredi 5 juin. L'été du Verbe accueille Julie Sharp pour une soirée musicale tout en poésie et en sensibilité. N'oubliez pas, les rendez-vous au jardin sont de retour en pays sud-toulousain, en partenariat avec le Volvestre et le bassin Autorivin. La brochure est disponible sur notre site. Ça se passe du 5 au 7 juin, donc il y a 19 lieux exceptionnels entre jardins, sentiers botaniques, espaces naturels et randonnées. Cette année, le thème à l'honneur est la vue. Le samedi 6 juin, les rendez-vous parentalité à Poucharamé. Le samedi matin de 10h à midi, parents et enfants sont invités à partager un moment autour des sens du jeu et de la découverte avec des ateliers ludiques et un espace Snow Zelen. Gratuit sur réservation. Toujours le samedi, le CLAC fête ses 20 ans à la Bastide Clermont. À partir de 14h, profitez d'une journée festive avec ateliers, yoga, démonstrations, théâtre, concerts apéro, repas et karaoké. Les Guinguettes de Boussins reviennent ce samedi 6 juin de 17h à 23h sous les Halles avec restauration, musique et convivialité. Toujours samedi 6 juin, sans queue ni tête, à Poucharamé à la Maison de la Terre à 18h30. Nadège Rossato propose un spectacle mêlant chansons, humour et engagement féministe dans un univers entre cabaret et récital. Les Guinguettes de rugby à Sainte-Foy-de-Pérolière à partir de 17h, ambiance festive au stade municipal avec retransmission de la finale de pro D2 dès 17h30. Puis concert de Mat Solo à partir de 19h, restauration, buvette et esprit guinguette au programme. Soirée paella à Morant le samedi. Le comité des fêtes vous donne rendez-vous dès 19h pour une soirée gourmande et conviviale autour d'une paella. Réservation conseillée. Samedi 6 juin, exposition au Fousseret. Les amateurs d'art ont jusqu'au 6 juin pour découvrir l'exposition proposée à la médiathèque du Fousseret. Peinture, sculpture, pastel, aquarelle, dessin, photographie ou encore art numérique sont à l'honneur. À Angonia, samedi 6 juin, présente une autre analyse narrative de l'actualité entre stand-up et conférences décalées. Gaspard décrypte le monde contemporain avec humour et recul. Un spectacle accessible dès 12 ans. Toujours dimanche, de 9h à 18h, porte ouverte à l'élevage Bénazé à Plagnol. Découvrez les coulisses de la ferme avec visite guidée. Démonstration de chiens, de troupeaux, marché de producteurs, randonnée pédestre, jeux pour enfants, tombola et restauration sur place. Toujours à Martre, atelier d'écriture au Grand Presbytère. Participez à une journée immersive mêlant écriture, patrimoine et découverte des espaces d'exposition. Toujours le dimanche, rallye des chemins verdoyants au plan. Le 23e rallye des véhicules anciens s'élancera dimanche matin à travers les routes du Comminges et du Volvestre. Les véhicules seront ensuite exposés au public à partir de 13h. Toujours au plan, un spectacle jeune public. Découvrez une création inspirée de l'album Les Oiseaux d'Albertine et Germano Zolo. L'histoire poétique d'un petit oiseau et d'un chauffeur de camion prêt à tout pour l'aider à prendre son envol. T'es dansant à Bérat le dimanche à partir de 14h30. Rendez-vous à la salle des fêtes pour partager un moment convivial en musique et sur la piste de danse. Stage Cœur qui bat à Poucharamé. Dimanche 7 juin, l'association Cœur qui bat propose une journée autour des chants, du monde, des jeux vocaux et de la mise en mouvement. Une expérience conviviale ouverte aux chanteurs débutants comme confirmé. Et voilà pour cette sélection en cœur de Garonne. N'oubliez pas, si vous organisez un événement, vous pouvez nous le communiquer via notre site internet. Vous pouvez aussi nous retrouver sur nos réseaux sociaux Tourisme Cœur de Garonne et également vous inscrire à notre newsletter mensuelle. À bientôt! Bon week-end à tous!
3: L'Office de Tourisme Intercommunal du Volvestre vous présente ses idées de sortie pour ce week-end.
4: Retrouvez l'agenda complet sur notre site internet tourisme-volvestre.fr ou sur notre page Facebook chaque jeudi soir.
3: Le festival Lille au Théâtre est de retour ce week-end à Montesquieu-Volvestre. Samedi et dimanche, vous pourrez retrouver des spectacles, des rencontres littéraires et des performances mêlant plein d'univers artistiques. Billetterie et renseignements sur leur site internet lilleautheatre.fr.
4: Pour les plus festifs, deux fêtes locales sont prévues pour ce week-end, à Gouzens et à Saint-Julien-sur-Garonne. Pour Gouzens, le jour le plus festif sera le samedi avec une course, des animations et des concerts avec food truck. Côté Saint-Julien, le samedi ce sera cassoulet, concert et DJ. Pour le dimanche, messe, pétanque et moules frites le soir seront au programme.
3: Si vous préférez une ambiance plus intimiste pour votre samedi soir, le café associatif de Marc Favre accueille Fabien Revaux pour un concert aux sonorités folk pop à partir de 19h. La participation est libre mais obligatoire. Pour rappel, c'est au café associatif de Marc Favre ce samedi à 19h.
4: Pour dimanche, nous vous proposons deux sorties vide-grenier, celui de Carbone au Bois de Castres, organisé par la FCPE de l'école Henri Chanfro, ou celui de Salles-sur-Garonne, organisé par le comité des fêtes.
3: Dans le cadre des Journées Nationales de l'Agriculture, la ferme de plaisance de Montesquieu-Volvestre vous ouvre ses portes ce dimanche à partir de 9h. Au programme, visite de la ferme, randonnée de 6 km, dégustation et goûter ludique pour petits et grands. C'est ce dimanche à partir de 9h à la ferme de plaisance à Montesquieu-Volvestre.
4: Dimanche toujours, l'association de pêche de la vallée de la Lèze vous convie à la fête de la pêche de Saint-Sulpice-sur-Lèze de 9h à midi à proximité du moulin des Bures. Il y aura un tournoi enfant, des initiations avec mise à disposition du matériel et de la pêche gratuite sans carte.
3: Pour rappel, l'agenda complet est à retrouver sur notre site internet tourisme-volvestre.fr ou sur notre page Facebook chaque jeudi soir.
4: Passez un bon week-end en Volvestre!
5: 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Nous vous souhaitons un très bon week-end sur Radio Galaxie.
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0: 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Delphine est une petite fille qui vit au bord de l'océan Indien. Elle entend tous les jours le chant de l'océan. Cette chanson de va-et-vient enchante le cœur des enfants petits et grands qui viennent jouer sur la plage. Comme tous les samedis après-midi, Delphine part jouer sur la plage au ballon avec sa maman.
1: Viens maman, tu es prête pour aller jouer avec moi sur la plage ?
0: Oui ma chérie, je suis prête. Allons-y. Delphine est très joyeuse.
1: Super maman ! Cette fois-ci, je vais lancer le ballon très très loin et il faudra que tu le rattrapes.
0: Tu vas me montrer ça. Delphine et sa maman partent en rigolant. Arrivée sur la plage, c'est alors que commence cette partie de ballon.
1: Maman, il faut que tu partes encore plus loin. Encore, encore, encore. Encore plus loin.
0: La maman de Delphine s'éloigne encore et encore.
2: Pas trop loin, ma chérie. Il faut que je puisse rattraper le ballon.
1: D'accord, maman. Allez, je te le lance.
0: C'est ainsi que commence la partie où Delphine et sa maman se lancent mutuellement le ballon.
2: Bravo ! Quel lancer, ma petite Delphine !
0: Delphine, très heureuse, rigole. Avec le soleil qui vient caresser les visages, le vent vient s'inviter pour participer à ce jeu rigolo. Et tout d'un coup, le ballon est emporté par le vent. Et il part très très très loin sur l'eau. Delphine commence à s'inquiéter.
1: Oh, regarde, maman, le ballon, il est parti.
0: Oui, ma chérie, nous voyons alors un rond orange se laisser transporter sur le bleu de l'océan.
1: Ça y est, nous avons perdu le ballon.
0: Quand tout d'un coup, nous entendons au loin de doux rires. Ce sont nos amis les dauphins. Ils sont là-bas. Ils rient. Et ils font des cabrioles. La maman de Delphine se baisse vers sa petite fille et elle lui montre du doigt cette famille de dauphins.
2: Regarde là-bas, ma petite Delphine.
0: Delphine a de nouveau le cœur rempli de joie.
1: Maman, ce sont les dauphins.
2: Oui, ma petite Delphine.
1: Ils sont comme nous. Ils jouent et ils rient. Ce sont nos amis.
0: Le rond orange se rapprochent de plus en plus des dauphins. Les dauphins continuent leur cabriole avec le ballon et ils se rapprochent de plus en plus près du bord de l'eau.
2: Viens, ma chérie, nous allons rentrer dans l'eau et les rejoindre.
0: Delphine et sa maman partent à la rencontre de leurs amis les dauphins. Elles nagent pour se rapprocher d'eux. Les voilà au plus près pour récupérer leur ballon et caresser leurs amis les dauphins. Les amis des eaux bleues, ayant accompli leur mission, repartent avec leurs chants et cabrioles. Et Delphine et sa maman rejoignent le bord de la plage.
1: Les dauphins nous ont aidés à récupérer notre ballon. Tu crois que c'est pour cela qu'ils sont venus ?
2: Sûrement, ma petite chérie. Et surtout pour pouvoir respirer. Ils ont besoin de revenir à la surface de l'eau pour prendre de l'air et ensuite repartir au fond de l'eau.
1: Maman, ces dauphins, ils m'ont mis beaucoup de joie dans le fond de mon cœur.
2: Oui, moi aussi. Les dauphins sont remplis de joie et d'amour.
0: Nous voyons très loin, sur le reflet d'un coucher de soleil, les dauphins continuaient leur cabriole. Et nous pouvons nous souvenir que quelque part au loin dans l'océan existent des amis de l'eau bleue qui viendront nous aider et nous apporter la joie de vivre et d'exister.
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0: Bonjour à toutes et bonjour à tous. Bienvenue sur Radio Galaxie 98.5 FM, la radio du sud de Toulousain. Et nous allons aller à Martres. Va se dérouler le 7 juin prochain, la Martres, une course à pied, deuxième édition. Deuxième édition de la Martres qui avait réuni l'année dernière de très nombreux coureurs. Ils étaient plus de 660 à parcourir les différentes courses qu'il y avait sur cette Martres qui fait le tour du village de Martres, mais pas que. Pour en parler, je suis avec le fondateur de cette Martres et aussi un des coachs sportifs, Guillaume Soudé. Guillaume, bonjour.
1: Bonjour, bonjour à tous.
0: Guillaume, la Martres, si vous deviez faire vous votre résumé, ce serait quoi?
1: C'est une course très conviviale, une course où on peut à la fois découvrir la course à pied, c'est également une course où on peut être un gros compétiteur parce qu'on a des parcours rapides, on a des parcours variés. Donc c'est accessible à tous et c'est accessible également donc pour tous les profils de coureurs.
0: Donc deuxième année de cette course de la Martres. Alors je me suis posé une question en regardant votre dossier de presse, qui est très bien fait d'ailleurs. C'est une course ou c'est une visite historique guidée patrimoniale de Martres-Tolosane?
1: Alors c'est une course, hein, c'est une course à part entière, mais effectivement on pourrait s'y tromper parce qu'on essaie de mettre en avant ce patrimoine local, on essaie de mettre en avant les savoir-faire locaux et donc on pourrait s'y tromper, mais non, c'est bien une course.
0: C'est bien une course, il y a plusieurs parcours d'ailleurs dans cette course, il y en a pour tout le monde, il y en a pour les très sportifs, les moins sportifs, il y en a même pour les familles. Je sais qu'il y a trois courses, c'est ça?
1: C'est ça, il y a trois courses principalement, nos formats principaux, donc c'est 5, 10 et 20 km. 5 et 10 km qui se font sur la même boucle Martres-Tolosane, le 20 km qui lui aborde les villages de Moran, Montclar de Comminges, Roquefort-sur-Garonne avant de revenir sur la cité artiste.
0: Et aussi une course, enfin une course et marche famille.
1: Exactement. Alors vous allez avoir la course famille à part entière qui va être possible donc par deux ou par trois avec un parent et un ou deux enfants. Une course avec obstacles et devinettes sous forme de relais et puis une boucle en commun au cœur de la ville de Martres. Une marche, elle, qui aura lieu sur un parcours complètement différent, d'environ 8 km, accompagné par le club de randonnée de Boussens, le BRC, village voisin. Et on a également cette année notre format atypique, le 1500 Martres, 1500 mètres. C'est trois tours de ville à réaliser vraiment à pleine allure. Et vous avez la même arrivée que pour les autres formats sur la place du Général de Gaulle.
0: Ce sont des courses, donc ce serait chronométré.
1: Tout à fait, c'est chronométré. Cette année, on aura un jury pour être labellisé l'année prochaine sur les 5 et 10 km. Donc ce sera notre enjeu principal de l'année là pour pouvoir accueillir encore plus de monde. Même si ce sera déjà le cas cette année, on est environ à 750 inscrits et il nous reste une dizaine de jours.
0: Quand vous dites labelliser, ça apporte quoi de labelliser une course?
1: Labelliser une course, ça peut permettre en fait aux participants qui sont licenciés à la Fédération française d'athlétisme de se qualifier en faisant le temps minimum requis dans leur catégorie, de se qualifier au championnat de France. Donc si notre course est labellisée sur les 5 et 10 km, en faisant ce temps-là, en validant ce temps-là sur notre course, ils pourront se qualifier au championnat de France.
0: D'accord, donc c'est vraiment pour les vrais sportifs cette fois-ci. Mais je sais que vous avez fait l'effort d'avoir des vrais sportifs donc, et puis aussi des familles, parce que tout est prévu sur place, la sécurité, la nourriture, la boisson, tout est prêt quoi.
1: Tout à fait, tout à fait. On a les food trucks, on a des nounous qui sont là pour assurer la garde d'enfants, pour

0: musculation. Donc, ça sera complètement possible de venir partager, même si vous ne courez pas.
1: Alors, je rappelle donc, on parle de la Mar 13, deuxième année course sportive, donc de vitesse à Martres-Tolosane et aux alentours de Martres-Tolosane. Il y a trois courses différentes qui sont les 20 km sur route avec 300 mètres de dénivelé avec un départ à 8h45, le 10 km sur route avec 20 mètres de dénivelé, un départ une demi-heure après, et le 5 km avec 10 mètres de dénivelé, un départ encore une heure après. Tout ça le 7 juin à Martres-Tolosane, organisé par l'ASPTT, Mar 13, c'est bien ça ?
0: L'ASPTT Cœur de Garonne, tout à fait, on s'appelle l'ASPTT Cœur de Garonne, c'est un club omnisport et notre volonté au sein du club, c'est de rendre le sport accessible à tous, à toute la famille, et ça sera également le cas donc sur notre événement. Vous voulez un événement à notre image.
1: Juste petite parenthèse, les autres activités de l'ASPTT Cœur de Garonne, c'est quoi ?
0: On a des activités de bien-être, renforcement musculaire, pilates, musculaire qui s'inspire de l'Aerox. On a de l'école de sport, donc nos gammes d'écoles de sport labellisées par la Fédération Française des ASPTT. Et nous sommes un club affilié à la Fédération Française d'Athlétisme. Donc on a une école d'athlétisme et on a des groupes d'entraînement pour les coureurs.
1: Pour la Mar 13, donc le 7 juin prochain, les gens qui voudraient s'inscrire, les gens qui voudraient acheter leur dossard, ça se passe comment ?
0: Tout se passe sur la plateforme très connue des coureurs Chronostart. Vous pouvez prendre votre dossard jusqu'au samedi 6, donc la veille de la course, 18h. Et donc là, aujourd'hui, on a une cinquantaine de dossards disponibles sur tous les formats, un peu moins de 50 sur certains. Et on a un gros succès sur notre 10 km. On a plus de 100 inscriptions supplémentaires par rapport à la saison dernière. Donc on vous attend nombreux pour venir soit découvrir, soit dépasser vos limites.
1: Très bien, donc ça se passe à Martres-Tolosane, c'est le 7 juin prochain, retrait des dossards jusqu'au 6, 18h, dernier délai. Martres-Tolosane, pour ceux qui ne le savent pas encore, se situe sur l'autoroute A64, sortie numéro 22, et vous verrez, vous pourrez faire le tour de ville. On pourra se garer facilement malgré tout ?
0: Tout à fait. Nos bénévoles ont la lourde charge de baliser les parkings, de mettre à disposition donc la meilleure expérience coureur possible. Donc on a aménagé de grands espaces pour stationner. C'est accessible depuis Toulouse assez rapidement. On a des coureurs d'un petit peu toute la région. Donc c'est en sortie d'autoroute, vous avez même pas 5 minutes de voiture et vous pouvez vous garer à proximité du départ et de l'arrivée.
1: Et je rappelle donc que vous avez même prévu les nounous pour les coureurs et la nourriture pour ceux qui regardent.
0: Tout à fait.
1: Merci Guillaume Soudé. Donc vous êtes l'organisateur, le fondateur de cette Mar 13, deuxième édition, le 7 juin à Martres-Tolosane. Merci d'être venu sur Radio Galaxie.
0: Avec grand plaisir. Merci à vous de nous avoir permis de parler de notre événement. Merci à tous.
1: Bonne journée, au revoir.
0: Bonne journée, au revoir.

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0: Bonjour à tous et bonjour à toutes, merci d'être avec nous, bienvenue sur Radio Galaxy 98.5 FM, la radio qui va de Toulouse jusqu'au pied des Pyrénées et on va profiter de cette grande étendue entre Toulouse et le pied des Pyrénées pour pouvoir aller voir la nature, pour aller voir les jardins. Parce que les 5, 6 et 7 juin 2026 vont se dérouler sur notre territoire en association avec les trois communautés de communes que sont le Bassin Haut-Rivain, que sont le Volvestre et que sont Cœur de Garonne, les rendez-vous au jardin, comme tous les ans, c'est la 23e édition. Et cette année, le thème, c'est la vue. Et pour en parler, j'ai la chance d'avoir à côté de moi les représentants de chacun des offices de tourisme intercommunaux de ces territoires. On va commencer par l'office de tourisme qui porte ce projet, c'est-à-dire Cœur de Garonne. Virginie, bonjour.
1: Bonjour Bruno.
0: Ensuite, sur le Volvestre, Arthur, bonjour.
2: Bonjour Bruno, bonjour à toutes et à tous.
0: Et Mathilde, pour le Bassin Haut-Rivain, bonjour.
3: Bonjour Bruno, bonjour à tous.
0: Alors Virginie, rendez-vous au jardin, cette 23e édition, les 5, 6 et 7 juin 2026. Rendez-vous au jardin, c'est quoi l'objet ?
1: Rendez-vous au jardin, c'est pour le public, qu'ils puissent visiter les jardins. C'est porté par le ministère de la Culture et cette année, c'est la 23e édition.
0: Donc rendez-vous au jardin, l'idée c'est que les gens sortent de chez eux pour aller voir la nature dans son état sauvage quelquefois, on en parlera tout à l'heure parce qu'on a un invité, Didier, bonjour.
4: Bonjour.
0: On parlera donc des jardins sauvages, des jardins revenus à l'état brut, on va le dire comme ça. Et sur ces territoires, donc chacun d'entre vous avait repéré plusieurs sorties, plusieurs visites qui vont permettre aux gens un petit peu de voir ce qui se fait de mieux dans nos territoires. Par exemple sur Cœur de Garonne, on peut trouver quoi ?
1: On peut trouver le grand presbytère à Martre-Tolosane qui fait des expositions et qui ouvre aussi son jardin où on peut se ressourcer. C'est très joli à voir.
0: C'est un jardin qui est fabriqué pour mettre en valeur le grand presbytère, ça ?
1: C'est ça exactement, oui. À Castelnau-Picampo, on a aussi un château qui ouvre son jardin aussi cette année. On a aussi à Pouille-de-Touge, jardin post-campagne. On a une visite accompagnée sur les 3 jours, vendredi, samedi et dimanche, qui est sur inscription et 6 personnes maximum.
0: Ce qu'il faut savoir quand même, c'est que ces rendez-vous au jardin, il y a une particularité. C'est-à-dire que, contrairement aux autres manifestations, comme les Journées du patrimoine, où ce sont souvent des monuments historiques qui sont ouverts au public d'une façon générale, là, souvent, ce sont des jardins où ce sont des particuliers qui ouvrent leur domaine, leur jardin, pour partager un petit peu leur plaisir, que ce soit de plantes, d'arbres un peu originaux, etc. Et c'est en ce sens que c'est pas commun. Il faut aussi reconnaître l'effort que fait la personne d'ouvrir son domaine, parce que c'est une passion qu'il partage, son intimité au public. Et donc, évidemment, il attend du public, qu'il soit d'une part nombreux, mais aussi respectueux de cette intimité et respectueux de tout le travail que lui a mis devant pour pouvoir partager cette passion. Et sur le Volvestre, on a des choses intéressantes à voir, Arthur ?
2: Alors, il y a nos habitués. Donc, on va voir le domaine de la terrasse avec des visites accompagnées dans le parc arboré. Il y a, comme vous le disiez tout à l'heure, Bruno, un particulier qui ouvre son jardin. Bon, après, c'est un jardinier qui va proposer dans son jardin de 200 mètres carrés une immense variété de plantes, jusqu'à 170 différentes. À cela, vous allez rajouter d'autres activités parce que le thème, comme vous l'avez dit tout à l'heure, cela concerne la vue. Alors, il y a le géocaching qui consiste à télécharger une application pour aller repérer des géocaches. Donc, il faut observer. Pour observer donc ces différentes communes et trouver cette géocache.
0: Rappelons un petit peu géocache.
2: En fait, c'est une petite boîte dans laquelle on va avoir déposé soit un petit mot, soit une petite figurine. Et ensuite, on invite les gens à laisser une petite marque pour donner après au prochain l'envie de découvrir à nouveau cette géocache. Et ensuite, 4 randonnées que nous avons sélectionnées avec, bien entendu, une vue imprenable sur... bien. Je crois que ça commence par Pyrénées, oui, voilà, qui nous permet donc de profiter de la nature et d'utiliser ce sens également, la vue.
0: Des jardins faits par les professionnels, mais des jardins aussi faits par des amateurs. Des randonnées, on en parlera un petit peu tout à l'heure, parce qu'on citera les randonnées justement, parce que c'est aussi un bon moyen de prendre l'air, de découvrir la nature dans son état, je dirais, un peu plus brut. Et sur le bassin Haut-Rivain, Mathilde, on a quoi ?
3: Alors, sur le bassin Haut-Rivain, on a des propositions tout à fait différentes les unes des autres, mais qui permettent... d'avoir un aperçu assez hétéroclite de tout ce qui peut se faire. On peut se donner rendez-vous le samedi matin à la ferme des Moments Doux pour rencontrer Charlotte sur sa ferme florale qui vous invitera à un atelier plantation avec elle pour découvrir les joies de la culture des fleurs locales. Vous pourrez ensuite vous rendre au jardin du Secourieux.
0: Ah, c'est un classique, ça.
3: À Sainte-Gabelle, effectivement. Le samedi et le dimanche pour découvrir le jardin à la française de ce magnifique domaine. Les propriétaires vous feront faire une petite visite pour vous dévoiler tous les secrets de ce lieu. Et enfin, également le samedi et le dimanche, avec l'Office de tourisme, vous pourrez assister à une visite guidée au parc du Vignaou, le parc en dessous de la mairie à la Gardelle-sur-Lèze, où Valérie vous fera découvrir les secrets de la faune et de la flore de ce parc.
0: Oui, parce que quand on parle jardin, on parle évidemment flore, mais il y a toute la faune qui va avec. On parlait des abeilles, c'est la période en ce moment aussi. Et toute la faune, donc les papillons, les libellules, etc., qui sont dans ces jardins. Alors, on a vu tout à l'heure les gens qui nous ouvraient leur jardin. On a aussi des randonnées depuis de nombreuses années maintenant, c'est-à-dire depuis 5 à 6 ans. Il y a un gros effort a été fait sur l'ensemble du territoire pour ces chemins de randonnée, faire des balisages corrects, les nettoyer avec aussi à la fois des bénévoles et du personnel municipal qui nettoie ces randonnées. On peut en trouver où sur le territoire, Arthur ?
2: Eh bien, par exemple, pour le Volvestre, nous avons la Trappe avec vue sur les Pyrénées. Nous avons un Montesquieu Volvestre également avec une belle randonnée, une belle vue, mais également sur la Bastide de Montesquieu. Saint-Christaud, alors là, c'est petit charme, vous pouvez observer la nature. Et ensuite, à Saint-Sulpice-sur-Lèze, vous avez l'occasion, et via l'image justement, du moulin, avec des tables de pique-nique, on peut se restaurer et voir la Bastide en contrebas.
0: Et à chaque fois, ce sont quand même des randonnées familiales, il n'y a pas un truc très très sportif.
2: Non, et surtout, ce qu'on aime faire, c'est prendre le temps.
0: Mathilde, des randonnées à faire sur le bassin Entre-Rivières ?
3: Vous pourrez totalement aller, pour les plus jeunes et les plus grands également, découvrir les différents sentiers botaniques du bassin Entre-Rivières, notamment le sentier botanique de l'îlot à Sainte-Gabelle, qui est un îlot sur l'Ariège, sur lequel est installé différents panneaux pédagogiques qui présentent les spécificités, là encore, de la faune et de la flore. C'est un petit parcours d'une trentaine de minutes réalisable avec des petits et également le sentier botanique de Moressac, un peu plus long, qu'on peut réaliser en une heure et demie.
0: Et sur Clair-de-Garonne, Virginie ?
1: Alors oui, il y a une randonnée à Marteau-Trolozanne qui s'appelle Sentier Nature, où vous pourrez découvrir la Garonne, aussi pouvoir profiter de la belle nature tout en traversant le village de Martre. Et également aussi à Cazères, vous avez une randonnée qui s'appelle La Hèche, où vous pourrez aussi profiter des bords de la Garonne.
0: Ça, c'était pour tout ce qui était organisé. Alors, Virginie, vous n'êtes pas venue seule aujourd'hui, vous êtes venue avec quelqu'un qui est un mordu du jardin, j'allais dire. Quelqu'un qui est très, très engagé dans la biodiversité, dans la protection de la nature et surtout de la nature qui est, comme je le disais tout à l'heure en introduction, brute. Alors, qui est ce monsieur ? Présentez-le nous, s'il vous plaît.
1: C'est monsieur Didier Cross qui va s'occuper de la visite du jardin du Ramier et avec qui on est parfois en contact à l'Office de tourisme.
0: Didier Cross, donc rebonjour.
4: Bonjour à tout le monde.
0: Didier Cross, alors déjà votre association c'est quoi pour commencer rapidement ?
4: Oui, Cazères Éthique Environnement existe depuis 16 ans. Au départ c'était un peu une association de dénonciation des crimes contre la nature. Nous étions là pour travailler avec les élus, pour leur faire comprendre que des choses ne vont pas et qu'il faut arrêter un peu de faire n'importe quoi, de détruire à tout va, de détruire les arbres dans les villes parce que soi-disant une branche pourrait être cassée, de ne pas faire en sorte que l'eau du robinet soit de bonne qualité, mais qu'elle soit pleine de pesticides et de nitrates. On leur a expliqué qu'on pouvait faire une action sur les agriculteurs. Et d'ailleurs, on y est arrivé tous ensemble, avec les élus, avec les pouvoirs publics, pour retrouver la qualité de l'eau du robinet à Cazères. La décharge sauvage, par exemple, a été interdite. Elle était illégale. On l'a faite fermer.
0: Ça, c'était votre association qui a fait ça.
4: Voilà, dans un premier temps. Maintenant qu'on est arrivé à nos objectifs, maintenant on veut faire connaître l'environnement et le faire apprécier par la population locale et par les touristes. On aimerait beaucoup travailler avec des touristes pour leur faire connaître qu'est-ce que l'on possède. Nous avons une très grande diversité animale et végétale. Et ça, il faudrait en profiter parce que c'est beau. Rien que les orchidées, on a peut-être 30 variétés d'orchidées sur un même terrain.
0: Mmh. Justement, par rapport à ça, vous êtes des passionnés, vous êtes qui ?
4: Oui, c'est ça. Moi, je me forme par moi-même. On ne regarde pas le temps et puis on cherche. Il y a des sites scientifiques, il y a Internet. Maintenant, il y a l'intelligence artificielle. Mais bon, rien qu'avec Internet, vous faites beaucoup de choses. Il y a les livres. J'ai commencé à faire des photos parce que j'ai trouvé les fleurs et les insectes tellement beaux. Quand vous les voyez en grand sur votre ordinateur, dans la nature, c'est tout petit. Vous ne voyez rien, juste un vol, pop, il est parti. Donc, ce que l'on peut voir grâce aux outils modernes comme l'ordinateur, nous, on essaie de le faire voir maintenant en faisant des livres. Donc, on a déjà sorti 2 livres sur l'inventaire des fleurs locales. Moi, je prépare le 3e, on va le sortir d'ici cette année. Et j'ai fait un inventaire de toutes les libellules mâles et femelles, l'inventaire des papillons. Et ça, j'espère qu'un jour, on pourra le mettre à disposition des touristes pour que les gens, quand ils viennent, ils sachent qu'ils vont voir ça.
0: Il y a ça, et puis pouvoir l'identifier quand je le croise au hasard d'une marche ou d'un périple. Alors, lorsqu'on a préparé l'émission, vous me racontiez un petit peu tout ce qui se passait donc sur les bords de Garonne, et en particulier les ramiers. Qu'est-ce qu'un ramier ?
4: Un ramier, il faut savoir que les ramiers, il y en a partout où la Garonne bifurque à des grands coudes. Parce que la Garonne n'est pas rectiligne, elle marche comme un serpent. elle ondule. La vallée de la Garonne est issue de tous ces mouvements. Un ramier, c'est quand il y a des grandes crues, que l'eau passe très très vite, et dans chaque virage, il y a une partie de l'eau qui part à l'extérieur. Et à l'intérieur du virage, non, au contraire, c'est moins haut le niveau de l'eau, mais à l'extérieur, c'est une loi physique, elle déborde. Et donc là où elle déborde, elle ramène tous les morceaux de bois, tous les troncs, tous les ramiers, les rameaux, ramiers ça veut dire rameaux, elle ramène tous ces rameaux sur le sol, et quand elle se retire l'eau, il nous reste sur le sol des tas de cailloux, des pavés de Garonne ronds, et bien sûr tous ces rameaux, ça s'appelle un ramier.
0: Avec en plus énormément de limon. C'est-à-dire que beaucoup de choses qui permettent aux plantes de s'enraciner avec du compost et de la nourriture. Donc.
4: C'est ça, c'est très sablonneux, très limoneux. Et donc les plantes qui vont pousser là sont des plantes qui acceptent ce sol, qui ont des racines qui sont prévues pour ces sols.
0: Et donc lors de ces journées de jardin, vous vous proposez justement de faire une visite ou d'accompagner des gens à un moment précis, le vendredi je crois, la découverte de ces ramiers, sur toute la biodiversité, de la richesse qu'on peut trouver sur ces bords de Garonne après ces inondations.
4: Oui, rien que sur ces petits espaces du Ramier, qui est un lieu de promenade très apprécié par les Casériens, on a convaincu la mairie de faire un ramier sauvage, c'est-à-dire de rendre le ramier à la nature. On pourrait très bien laisser la nature reprendre ses droits, et on serait émerveillé de voir des dizaines, des peut-être 50, 100 espèces de fleurs sauvages revenir. Et les insectes qui vont avec, puisque tout est lié, bien sûr, on laisse la chance aux plantes hortes de pousser et donc de se reproduire. Pareil pour les grandes vanesses, les grands papillons colorés comme le pan du jour, comme le vulcain, c'est les plus gros papillons pleins de couleurs. Pour se reproduire, ils ont besoin des orties. S'il n'y a pas des espaces avec énormément d'orties, ils ne pondront pas leurs œufs parce que leurs chenilles ne mangent que l'ortie. Donc tout est lié.
0: Donc tout ça, vous pourrez le présenter. Vous êtes en capacité toute l'année de faire des démonstrations et des explications aux promeneurs le long des bords de Garonne.
4: Oui.
0: Mais pendant ces journées des rendez-vous au jardin, vous êtes capable aussi de présenter ça aux...
4: Ah, c'est ce que je veux faire.
0: C'est ça.
4: On va montrer les premières plantes qui ont habité la Terre, il y a 450 millions d'années. Les Casériens n'étaient pas encore là. Donc on va leur montrer les plantes qui sont sorties de l'eau et qui sont sur le ramier de Casère.
0: D'accord.
4: Donc notre ramier peut raconter une histoire vieille de 450 millions d'années.
0: Comment ça se passe pour participer à ces journées au jardin? Il faut s'inscrire quelque part? Il faut faire des réservations? Cœur de Garonne?
1: Ça dépend des lieux. Il y en a qui sont sur réservation et certains sans.
0: Volvestre?
2: Bonne question Bruno, si quand même on a un petit peu de réservation. De toute façon, dans le livret, il est indiqué donc déjà le type de public qui peut être intéressé par la manifestation. Et surtout après, il y a sur réservation. Le mieux Bruno, alors je sais que vous le faites, mais on peut le dire plusieurs fois, c'est pas grave. C'est qu'ils peuvent aussi nous contacter. Et après, on peut aussi leur donner le renseignement qu'ils désirent.
0: Par téléphone et à travers le site internet aussi.
2: Et bien sûr, et à travers les brochures qui seront disponibles dans nos offices de tourisme, Bruno.
0: Ça se passe les 5, 6 et 7 juin 2026 sur l'ensemble du territoire du sud toulousain, c'est-à-dire sur la communauté de communes de Cœur de Garonne, sur la communauté de communes du Volvestre et sur la communauté de communes du bassin Haute-Rivain. C'est les rendez-vous au jardin, 23e édition. Le thème, c'est la vue, donc des jardins privés à visiter en exclusivité, j'allais dire, ou en toute intimité, et également des randos à faire en famille avec des pique-niques. J'imagine que vous pourrez vous renseigner auprès des offices de tourisme pour trouver les meilleurs producteurs pour remplir vos paniers pique-niques en allant faire vos marches avec des dégustations. Plus de renseignements à chaque fois sur les sites des offices de tourisme Cœur de Garonne, c'est
1: tourismecoeurdegaronne.com.
0: Sur le bassin Haute-Rivain, Mathilde.
3: Bassin Haute-Rivain-tourisme.com.
0: Et sur le Volvestre.
2: Tourisme-volvestre.fr.
0: Si on veut avoir plus d'informations, Didier, sur votre association, on peut aller où?
4: On a bien une adresse, oui, Casère Éthique Environnement. Vous avez le mot Casère Éthique Hérétique.
0: Donc on cherchera dans Casère Éthique sur Internet pour trouver vos coordonnées et participer éventuellement à vos manifestations au fur et à mesure. Arthur, Mathilde, Virginie, Didier, merci beaucoup d'être venus sur les micros de Radio Galaxy.
2: Merci
1: beaucoup.
0: Et puis, écoutez, rendez-vous au jardin alors.
1: Oui,
2: à bientôt.
1: Au revoir.
3: Au revoir.

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1: On est à l'heure, il est 15h.
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0: Bonjour à tous et bonjour à toutes. Bienvenue sur Radio Galaxie 98.5 FM, la radio du sud de Toulousain. Et nous allons retourner dans Clary Jazz, 14e édition, 3e concert de l'année. Pour en parler, je suis avec son directeur artistique et son programmateur, Cyril Savagnac. Cyril, bonjour.
1: Bonjour.
0: Cyril, 14e édition, 3e concert. Les deux premiers concerts, on peut les rappeler, c'était quoi?
1: Alors le premier concert, c'était au mois de début de février, je crois, c'était le groupe Mea Jam. Un groupe de jazz un peu moderne, c'était très très bien passé. On a continué en avril, début avril, avec Tikismikis. Là, on était plutôt dans la musique du monde. Pareil, ça s'est très très bien passé, que ça soit au niveau de la fréquentation ou des retours qu'on a eus sur les concerts. Donc on est relativement content pour ce début de saison.
0: On va annoncer dans 5 minutes le 3e concert. Ça se passe toujours sur deux villages, Saint-Élix et Marignac-Lasclar.
1: Oui, tout à fait.
0: Qui sont les villages traditionnels de Clary Jazz.
1: Ben oui, c'est devenu comme ça. Voilà. Depuis quelques éditions maintenant, on a fédéré ces deux communes qui nous suivent et qui nous soutiennent.
0: Avec à chaque fois à peu près 120 places à peu près.
1: Alors Marignac, c'est un peu plus petit. On est plutôt autour de 110, 115. Et Saint-Élix, l'endroit où ça se passe, c'est la salle du foyer rural. Mais c'est aussi... Le jardin du pigeonnier, donc il est arrivé l'été qu'on puisse monter jusqu'à plus de 200 personnes. En général, voilà. C'est 140.
0: Troisième concert, donc, qui va se dérouler le samedi 13 juin à Marignac-Lasclar.
1: Tout à fait.
0: Et l'invité, c'est...
1: Et là, on reçoit. on est ravis qu'ils reviennent avec une nouvelle formation, des nouveaux morceaux. On reçoit le groupe Samara Balouf, qui a été créé par François Petit, le guitariste toulousain François Petit. Voilà, ce groupe était venu il y a 4 ans ou 5 ans, je crois. Le public avait été vraiment conquis. Puis là, ils reviennent avec une nouvelle formule, avec un nouveau contrebassiste, Nicolas Oustiakin. Un nouveau guitariste aussi, qui n'était pas dans la formule à l'époque, qui s'appelle Sylvain Peyrière. Mm-hmm. En fait, ils sont revenus à leur formation initiale. Quand on les avait reçus, il y avait une violoncelliste. Et là, ils sont revenus au combo initial, c'est-à-dire deux guitares et contrebasse. Il faut savoir que ce groupe, Samara Balouf, existe depuis plus de 20 ans. En fait, c'est vraiment quelque chose d'explosif, quoi. Sur scène, ça vaut le coup, quoi.
0: En fait, c'est un groupe qui explore beaucoup de styles différents. C'est un groupe qui essaye d'élargir à chaque fois ses compositions et puis ses découvertes autour du monde.
1: C'est ça. Et en fait, si vous voulez, cette formation, c'est la guitare en toute beauté, quoi. C'est-à-dire la guitare festive, ils le disent eux-mêmes. Voilà, c'est la guitare dans tous les styles. Il y a une grosse base quand même de jazz manouche dans Samara Balouf. Mais ils explorent plein de cultures rythmiques, donc c'est très intéressant à voir et à vivre et à écouter.
0: Ça se passe le 13 juin, ça se passe à Marignac-Lasclar, c'est Clary Jazz, 3e concert de l'année, 14e édition. Alors, comme d'habitude, on peut réserver ses places sur Festic, j'imagine?
1: Tout à fait, sur Festic, il faut y aller, car ça a bien commencé, là, les réservations, notamment les places avec repas. Pour rappel, on a deux formules, une formule concert seul, une formule avec repas, ce sont des tapas qui sont proposés par le restaurant Fusion. Pour les deux formules, il vaut mieux réserver, mais surtout pour la formule avec repas.
0: On mange toujours avant le concert.
1: Tout à fait.
0: Et puis après, le concert débute et...
1: Voilà. Alors, les gens finissent de manger un peu pendant le début du concert, mais en général, ils ont quasiment tous fini.
0: Allez, on parle de Samara Balouf. On va écouter un petit extrait de Samara Balouf qui s'appelle « La vache folle ».

0: Donc on disait qu'il y avait peu de places qu'il fallait réserver dès maintenant sur Festik. À chaque fois, vous arrivez à trouver, vu qu'il y a peu de places, de nouveaux spectateurs?
1: Bon, en fait, il y a un roulement qui s'opère sur les éditions, on va dire, depuis 5-6 ans. C'est-à-dire qu'il y a un public qui tourne depuis 6 ans à peu près. Et effectivement, sur certains concerts, on a des nouvelles personnes. Notamment quand on fait du blues, c'est pas tout à fait le même public que le public qui vient pour le jazz manouche. Quand on fait de la musique du monde, c'est pas forcément le même public. Mais il y a une base qui vient tout le temps. Il y a des gens qui viennent, quoi qu'il arrive, à Clary Jazz. Et puis après, voilà, il y a des gens que ça tourne un petit peu.
0: Alors, si on devait qualifier le style Sabara Malouf par rapport aux autres qu'on a déjà écoutés, pour essayer de dire aux gens, voilà, vous allez écouter ce style de musique, ce serait quoi?
1: Alors, moi je dirais quand même, j'appellerais ça du jazz swing festif. Voilà, parce que c'est quand même assez swing, mais avec des grosses influences balkaniques, influences d'Europe de l'Est un peu, voilà. Et surtout, dynamique. Au-delà du style, je pense que c'est important de dire pour Sabara Malouf, c'est le dynamisme et ce qui se passe sur scène. C'est vraiment un groupe de scène, quoi. C'est à voir sur scène.
0: C'est des gens qui ont l'habitude de la scène, justement, et qui partagent cette ambiance et cet amour de la musique et de la guitare festive, ce que vous disiez tout à l'heure.
1: Ben, tout à fait. Il y a deux guitaristes, donc deux super guitaristes, que ce soit François Petit ou Sylvain Perrier, contrebassiste aussi Nicolas Oustakine. Attention, hein, ça déboîte, quoi. C'est des super zikos, tout ça. Et surtout, c'est un groupe qui a une grosse expérience. Ils ont fait un petit tour du monde à leur façon. Les États-Unis, le Canada, la Turquie, la Norvège, la Tunisie, et j'en passe, ils ont fait plein de pays. Je crois même que nous, on les avait croisés à l'époque avec un groupe, parce que je suis moi-même musicien, sur un pays, mais je sais plus où. On avait une scène commune quelque part, enfin voilà. C'est un groupe qui voyage beaucoup, très intéressant.
0: Pour inciter encore une fois les gens à venir, à sortir de chez vous, à aller écouter des musiques en live sur les plateaux, à aller écouter des musiques en live dans les salles de concert, parce que c'est là que ça se passe, et pas du tout un enregistrement. Hein.
1: Ah non, c'est pas un enregistrement, c'est du vrai live. Mais c'est bien de dire ça, parce qu'il y a des jeunes aujourd'hui qui pensent que certains groupes font du playback, c'est-à-dire qu'il y a des bandes. Non, là, on est dans du live, quoi. Hein?
0: Ça veut dire que des fois même, il y a des fausses notes, et c'est normal que ça se passe comme ça.
1: Ah, ça peut arriver.
0: Il n'y a pas d'autotune tout le temps.
1: Ah non, et là, l'autotune, il n'y en a pas. Non, non, c'est auto-live, quoi.
0: Donc, Sabara Malouf, Clary Jazz, 14e édition, samedi 13 juin, et à 20h30.
1: Alors, c'est plutôt 20h pour l'ouverture des portes pour la restauration et 20h45, le début du concert. Voilà, avec toujours un petit peu de retard, mais en général, on va dire qu'à 21h, ça a démarré.
0: On réserve sur Festik, on cherche Clary Jazz, on trouvera forcément. On peut aller aussi sur le site Clary Jazz, j'imagine?
1: Oui, tout à fait. Sur le site Clary Jazz, l'avantage, c'est que vous avez beaucoup d'autres informations, notamment sur les futurs concerts.
0: Le 3 ou 4 octobre.
1: Le 3 ou 4 octobre, je sais plus. C'est Thomas Kretschmar et le 5 décembre, donc Kevin Doublé Quartet.
0: Le concert est à 12€ et avec le repas
1: 24€,
0: donc avec les tapas.
1: Tapas salés et sucrés.
0: Cyril Savagnac, donc programmateur et directeur artistique de Clary Jazz, merci d'être venu sur Radio Galaxy. Et
1: merci.
0: On écoute le deuxième morceau, Killer Swing de Sabara Malouf. Merci.
1: Merci beaucoup.
0: Au revoir.
1: Au revoir.

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0: Aujourd'hui sur Radio Galaxy, j'ai le plaisir de recevoir une invitée qui va littéralement nous amener aux quatre coins du monde à travers son objectif. Bonjour Frédéric Lejeune.
1: Bonjour.
0: Vous êtes photographe professionnel et vous allez nous parler de votre prochaine exposition qui s'intitule « Ailleurs ». Elle sera visible le 12 juin au tiers-lieu Les Ollières de Montesquieu-Volvestre. Avant de parler de cette exposition, est-ce que vous pouvez nous présenter votre travail en tant que photographe et à quel moment vous avez compris que la photographie serait votre manière de raconter le monde ?
1: C'est venu très tôt. Alors, je suis photographe professionnel. En général, on me connaît plus pour les photographies de mariage et effectivement un petit peu de voyage. La photographie de voyage, elle est venue assez jeune avec la passion des voyages. En fait, c'était tout simplement un mélange des deux. Je faisais partie de ces grands gamins, en fait, qui ont du mal à vivre ou à se trouver dans le monde dans lequel ils grandissent et qui est allé chercher ailleurs ce qui lui manquait ici avec son appareil photo. Donc c'est parti de là en fait, et à chaque fois au fur et à mesure du temps, ça s'est précisé plus sur des envies de reportage à faire ailleurs.
0: Aujourd'hui vous êtes photographe de mariage ?
1: Oui, ça fait 14 ans que je suis photographe de mariage, j'aime bien et je le compare, c'est un voyage aussi en fait, et je le compare souvent avec ça. La photographie de mariage, on rentre dans un univers, on rentre dans une famille, on rentre dans une intimité. On le fait avec les émotions qui nous appartiennent et on va essayer de trouver leurs émotions qui leur appartiennent. Et c'est le mélange des deux, en fait, qui va faire de chouettes photographies de mariage, à mon sens, quelque chose de très humain. Donc je l'aborde finalement comme les voyages à l'étranger.
0: Justement, c'est ce que je trouve incroyable dans ce métier de photographe, peut-être que vous allez pouvoir me compléter, c'est que le but ou la finalité de ces photos, c'est, je pense, de réussir à raconter une histoire. Parce qu'au-delà de l'aspect technique qui est essentiel, il y a tout un travail de création et puis des rencontres aussi qui créent ces belles histoires à travers vos photos. C'est ce qui vous anime le plus dans votre métier, de raconter de belles histoires ?
1: Oui, de raconter des histoires. Parfois, elles peuvent être belles, parfois, elles peuvent être tristes, mais en tout cas, elles ne laissent pas indifférentes. Ça peut arriver aussi tout simplement d'échanger avec des personnes, mais là, que ce soit n'importe où dans le monde, qu'on soit en France ou à l'étranger, il y a des personnes en fait qui sont très enrichissantes et qui nous apprennent beaucoup, et on n'a même pas besoin. Parfois, on est tellement pris par leurs propos, ce qu'ils nous racontent, les motivations qu'ils nous procurent, qu'on les prend même pas en photo. Juste, on boit les paroles et on vit le moment à fond. Mais c'est vrai que dans les voyages, il y a toujours des rencontres qui se font, mais comme ça. Voilà. Par hasard, elle s'explique pas. Et où il y a quelque chose qui va se tisser, un lien qui est éphémère, clairement, puisqu'on est en voyage. Mais il peut être fort. Et après cet échange-là, bah, effectivement, il y a des photographies qui vont avec. Après, il y a toute une partie, en fait, qui sont des photographies volées. On va prendre des moments pour montrer un petit peu où on est et essayer de mettre en image ce qu'on voit et la transcrire de la meilleure façon possible en image.
0: Et quand on regarde vos photos, Frédéric Lejeune, on a l'impression d'être là au bon moment et au bon endroit. Est-ce que la patience, c'est la qualité numéro un chez un photographe ?
1: Il en faut. Il en faut beaucoup de la patience. Ça dépend en fait de ce qu'on veut, ce qu'on va chercher. Si on est un chasseur d'images ou juste de photographie sur le vif, c'est-à-dire la patience, c'est quand on a une image en tête et qu'on va la chercher. Donc on va chercher un moment, on va chercher quelque chose et on peut attendre très longtemps pour ça.
0: Et ces belles histoires, justement, vous allez nous les présenter le 12 juin à partir de 18h. C'est au tiers-lieu Les Ollières de Montesquieu avec une exposition intitulée « Ailleurs ». Alors, qu'est-ce que ça signifie pour vous, « Ailleurs », Frédéric ?
1: « Ailleurs », un petit peu, c'est ça pourrait être assimilé à de la fuite en avant. Mais quelque part, c'est peut-être un peu ça, parfois. Faut pas se voiler la face. Souvent, même, ça a été ça. « Ailleurs », c'est essayer en fait de transporter un petit peu, d'amener les gens dans d'autres paysages, dans une autre culture, dans une autre façon de voir les choses, ou sinon juste simplement aussi voir des paysages qui donnent envie. Moi, l'objectif, c'est vraiment de les amener ailleurs, d'où le nom Ailleurs, et de leur donner de avoir aussi envie d'aller dans les pays que je présente. Mmh. C'est vraiment par rapport au partage, et idem avec les textes en fait qui accompagnent les photographies. C'est vraiment ça, j'ai envie de les transporter, et si moi je ne les transporte pas, au moins leur donner envie d'aller voir par eux-mêmes. C'est ce qu'il y a de plus important, en fait, je trouve, c'est qu'il faut qu'on se donne les moyens d'aller voir par nous-mêmes.
0: Vous êtes parti aux quatre coins du monde, avec des destinations très différentes. Est-ce que vous pouvez nous en dire plus sur ce que vous aviez voulu retracer à travers cette exposition ?
1: Alors, il n'y a pas eu de réflexion bien précise, en fait, sur les voyages sur lesquels j'allais présenter. Je l'ai fait un petit peu à l'instinct et j'ai essayé de représenter ensuite des voyages que j'ai fait un petit peu différemment, pas avec les mêmes personnes. Il y a deux voyages que j'ai fait avec mes filles, mes deux premières filles, mais différemment. La première, je suis allé à New York, ma deuxième fille, Abby, je suis allé, j'ai fait Séoul, Tokyo en road trip avec elle. Il y a des voyages aussi que j'ai fait avec un confrère, un mec que j'adore, et c'est vraiment, quand on part en voyage tous les deux, on se porte l'un et l'autre, parce qu'il y a quand même des moments parfois difficiles et des décisions à prendre. Et donc le Sahara occidental, ça a été avec lui, le Bénin, ça a été avec lui. Et c'était des sujets, en fait, assez forts. C'est pour ça aussi que j'ai voulu partager ces voyages-là. New York, c'est juste, la Snow Day est quelque chose d'incroyable. La Snow Day, j'avais envie de le partager, pas que en photo, c'est aussi de pouvoir dire, ça c'est incroyable, parce que la veille il faisait 20 degrés, on était en t-shirt dehors, et le lendemain vous êtes dans 60 cm de neige, c'est vraiment à vivre. Donc voilà, des choses aussi qui collent avec ce dont on peut en dire.
0: Alors vous êtes parti en Inde, au Bénin, au Cap-Vert, à New York, en Corée, au Sahara occidental ou encore sur l'archipel de Madère. Ces lieux que vous avez photographiés, vous les avez choisis dans une démarche bien construite ou c'est plutôt un appel du hasard ?
1: Non, c'est un appel du hasard. Il y en a, c'est même une chance. Ça m'est arrivé aussi de suivre ma compagne. C'est comme ça que je suis allé en Inde. Mmh. Elle partait là-bas, je l'ai rejoint tout simplement là-bas. Donc c'est des coïncidences. Mais ceci dit, un voyage que j'ai partagé aussi avec ma compagne, que nous avons partagé, c'est le Cap-Vert. Et le Cap-Vert, oui, par contre ça, pour le coup, je voulais vraiment exposer le Cap-Vert parce que les décors, les paysages font voyager. Je dis toujours en fait que si vous allez au Cap-Vert, vous faites le tour du monde. C'est incroyable. C'est l'archipel, je crois qu'il y a, que je ne dise pas de bêtises, 10 ou 11 îles, et chacune a sa particularité. C'est-à-dire que vous pouvez aller sur l'île de Santiago, il y a un endroit, l'île de Santiago, on se croirait dans le Mordor, quoi. C'est un truc complètement magique. Vous allez à Saint-Anton, c'est un petit peu le grenier de toute l'archipel. C'est là où on trouve effectivement tout ce qui est alimentation, et puis les randonneurs y vont pour le trek. Vous avez Fogo, c'est une île volcanique, vous allez à Boa Vista, ça fait partie des plus belles plages du monde. En fait, c'est incroyable. Parfois, il faut avoir un petit peu de patience. Là, il faut de la patience aussi. Mais c'est juste parce qu'il y a beaucoup de vent. Et que les avions, parfois, ils partent pas.
0: Ils peuvent pas décoller.
1: Ouais, non. Donc, il faut être très patient. Mais c'est pas loin d'ici. Effectivement, si on veut voyager un petit peu partout en une seule fois, c'est le Cap-Vert que je conseillerais. C'était pour moi impensable de pas exposer des photos de paysages, là, pour le coup, du Cap-Vert.
0: Et ce qui est intéressant dans cette exposition, c'est qu'à chaque fois, vous proposez entre 8 et 10 photos représentatives de ces voyages.
1: Oui, c'est ça. Entre 8 et 10 photos, parfois même un peu plus. New York, il y a plein de formats différents. Donc, New York, effectivement, il y a des grandes plaques qui font 1 mètre par 1 mètre. Mais il y a une vingtaine de photographies. Mais l'expo est composée, oui, il y a plus de 100 photos, je crois.
0: Une centaine de photos, vous me disiez il y a quelques instants.
1: Ouais. Ah ouais.
0: Et chaque destination a une thématique très différente, dont deux qui sont immersives. Qu'est-ce que ça signifie pour le visiteur ? On regarde et on vit la photo ?
1: Alors non, pas exactement. Je veux dire plutôt une immersive, au cas où la deuxième soit trop compliquée. En fait, ça vient d'une expérience, c'est-à-dire que je suis allé voir pas mal d'expos, et c'est toujours agréable de voir 8, 10, 12, 15 photos, et puis on échange avec les gens, tout ça, et puis ça s'arrête là. Et j'ai toujours été un peu frustré par ça, et quand je fais une expo, moi j'ai dans l'idée qu'il y a plusieurs lectures. C'est-à-dire que si je vais mettre des photographies, ça fait une première lecture. Si je mets des textes que j'ai écrits, on a déjà deux lectures. Si on assemble texte et photo, ça fait encore une nouvelle lecture. Et il y a une part immersive, c'est-à-dire que pour la Corée, effectivement, j'essaye, étant donné que ce sont des photos de nuit, des ambiances donc lumineuses, moi, mon objectif, c'est de que vous retrouviez un petit peu dans cette ambiance lumineuse. Plus une ambiance avec de la musique coréenne, faut pas s'attendre à de la K-pop, il y a d'autres choses, et je vous assure, ça vaut le coup. C'est un autre regard. Moi, si on me propose ça, je suis content. C'est comme si je voyais 3 expos en une.
0: Et puis le choix des photos aussi, ça doit être hyper difficile.
1: Ah bah oui. Alors là, c'est très compliqué, d'autant que je me suis dit ou mis comme objectif d'avoir un thème par voyage. Et là, c'est très compliqué parce qu'on se rend compte que quand on part en voyage, si on fait pas un reportage bien précis sur quelque chose, si on va faire un reportage sur un village de pêcheurs au Sahara occidental, effectivement, on va garder que les photographies de ce village de pêcheurs. Voilà, on va passer ça. C'est un petit peu un crève-cœur quelque part, parce qu'on peut avoir de très belles photos. Par exemple, je suis allé à Mounard. Mounard, en fait, c'est une des plus grandes réserves de thé et de culture du thé au monde. Et moi, j'ai pas une photo de Mounard. parce que ça ne rentrait pas dans le thème. Donc pour tous les voyages, oui, c'était un peu compliqué par rapport à ça.
0: C'est une exposition qui sera visible, on le rappelle, le 12 juin au tiers-lieu Les Ollières de Montesquieu, à partir de 18h. Parmi tous ces voyages, est-ce qu'il y a un moment, une rencontre ou une image qui vous a particulièrement marqué, Frédéric?
1: Là, je vais dire, quand j'étais avec mon compère, donc Frédéric Scheiber, qui est photojournaliste, on avait eu quelques problèmes pour faire des photographies comme on l'entendait sur Dakhla, où on voulait faire des photos, en fait, des pêcheurs et du village de pêcheurs. C'est très compliqué, en fait, d'y rentrer. On est monté 60 km au nord de Dakhla, au-dessus de la péninsule, et là, mais vraiment quasiment par hasard, on s'est retrouvé dans un gourbi, qui sont des sortes de bidonvilles, et qui était là le village de pêcheurs, et on a fait des rencontres, mais incroyables, c'est-à-dire que c'est des endroits où on n'y va pas comme ça spécialement, naturellement, pour plein de raisons, quoi. Mm-hmm. Et j'avoue qu'avec Frédéric, on va partout comme si on n'a pas peur, quoi.
0: On ne sait pas de risque.
1: Non. Ça dépend de l'approche aussi qu'on a. Il y a d'autres endroits où on était au Bénin, on est tombé sur des... C'est un peu brigand, mais c'est pas grave. On a discuté, et puis on a fait des photos avec eux, et on s'est marré. Et voilà, parce qu'ils ont vu de toute façon qu'on n'était pas dans la peur ou dans cette optique-là. Mmh. Et bref, donc je reviens au Sahara occidental, et là on a rencontré quelqu'un qui nous a amené dans le gourbi. Et c'est incroyable, parce qu'au fur et à mesure qu'on déambulait, Frédéric voulait un café, et il dit « Oui, pas de problème, on va aller au café ». Et là, il nous amène dans un endroit, on passe une porte et on tombe sur une salle peut-être de 100, 200 mètres carrés, une immense, avec plein de tables, plein de chaises, et qui était en fait un bar au milieu de ce bidonville au Sahara occidental, avec une grande télé qui passait du foot et un billard. Mais c'était complètement improbable, quoi.
0: Ouais.
1: On se disait, mais qu'est-ce que c'est que ça? C'est pas possible. Vivre des moments comme ça, c'est assez magique. Là, je parle pas des rencontres, là, je parle en fait de ça. Et au Bénin, c'est la cité, la cuisse de Ganvier qui est sur le lac Nokwe. Ça a été très compliqué d'y aller, en fait. C'est-à-dire qu'il faut presque autant de jours de négociations et de discussions pour aller sur Ganvier d'une façon non touristique, pour pouvoir faire un reportage. Et voilà, ça c'est des petites choses qui peuvent arriver de temps en temps, c'est que oui, tu te retrouves deux jours à devoir négocier et derrière, et puis ça amène à des discussions pas possibles, improbables, et puis au final tu y arrives et tu vas sur Ganvier, et là tu es chez l'habitant, tu loges avec des gens, tu loges chez eux, tu vis comme eux, et puis bah, faut venir voir, j'en parlerai plus facilement à l'exposition, mais j'aurai pas mal d'anecdotes, ouais. Il y a pas mal de choses à dire sur Ganvier.
0: Et quand on revient de tous ces voyages, est-ce qu'on arrive à être encore émerveillé ici en France ou dans la région?
1: On a du mal à revenir dans notre société, ça c'est sûr. Il y a un temps d'adaptation. Émerveillé, oui, bien sûr. Il n'y a pas besoin d'aller loin pour être émerveillé.
0: Il y a toujours de jolis endroits par ici.
1: Mais bien sûr, je veux dire, on va à 50 km d'ici, je peux aller dans les Pyrénées, à des endroits, je me pose et je suis émerveillé parce que je vois, on a un très beau pays, il y a des milliers de choses à voir, il y a des milliers de rencontres à faire. Donc, on peut, de toute façon, être émerveillé autour de nous. Il n'y a pas de souci. Par contre, là, se réadapter à notre monde de consumérisme, et c'est un peu compliqué.
0: On va rappeler, Frédéric, que votre exposition Ailleurs sera visible le 12 juin au tiers-lieu Les Ollières de Montesquieu. Il y aura également une exposition qui avait déjà été présentée pour la journée internationale contre la violence à l'égard des femmes.
1: Oui, de la lutte contre la violence faite aux femmes. C'était une série qui a été faite il y a quelques années, qui ne s'est jamais terminée, en fait, parce qu'il n'y a pas de date de fin. Peut-être que j'y reviendrai, je ne sais pas. C'est la série Chrysalis, et c'est plus un voyage intérieur, là. C'est une histoire de lutte intérieure et d'un voyage qu'on doit faire avec nous-mêmes pour sortir de certains mal-être. Et effectivement, elle sera un petit peu dans une salle un petit peu différente, parce qu'elle n'est pas spécialement visible pour les plus jeunes d'entre nous, on va dire. Et c'est une exposition qui me tenait à cœur, et j'avais été très heureux. C'était une personne qui s'appelle Sophie Cortès qui m'a invité là-bas pour l'exposer à Châteauroux. Et ça a été un moment fort, et c'est une de mes séries préférées.
0: C'est à ne pas manquer le 12 juin au tiers-lieu Les Ollières de Montesquieu. Si les visiteurs devaient retenir une seule émotion devant cette belle exposition, ce serait laquelle?
1: L'envie. L'envie de voir, d'y aller, et que ça... Ouais, que ça procure ça, en fait, que ça donne vraiment envie et que ça fasse oublier peut-être tout ce qui se passe autour de nous, l'histoire d'un instant.
0: Eh bien voilà, pour toutes celles et ceux qui veulent voyager autrement, c'est un rendez-vous à ne pas manquer pour découvrir cette belle exposition Ailleurs, le 12 juin, au tiers-lieu Les Ollières de Montesquieu. Ça commence à partir de 18h. On peut remercier notamment Bastien Ricotier, qui vous soutient depuis le début dans ce beau tiers-lieu.
1: Oui, quand je suis arrivé, il y avait lui. Il y avait Bastien, et puis je suis arrivé, et j'en suis parti, j'en suis encore pour un petit moment d'ailleurs. Non, Bastien, il a toujours été à côté de moi et soutenu, et il est d'une grande aide pour la préparation de l'exposition. Après voilà, il y a d'autres personnes, il y a Romain qui je pense qui est le traiteur, le Krusty. Il est génial parce qu'il me suit et il m'aide beaucoup, et puis en plus il va me préparer des bons petits plats, tout va bien.
0: Et alors si on veut en savoir beaucoup plus, on peut citer votre site internet et les réseaux.
1: Ouais, le site internet c'est frédériclejeune.eu. Alors autant dire que je suis meilleur dans les photographies de voyage que dans les sites internet. Et ensuite il y a @lejeunefrédéric pour Instagram et Facebook tout simplement mon nom, vous pouvez me suivre effectivement sur ces réseaux.
0: Voilà, c'est Frédéric Lejeune que vous venez d'entendre sur Radio Galaxy. Merci à vous.
1: Merci.
0: Et on se quitte avec une musique qui vous tient à cœur, Frédéric.
1: Ouais, alors j'aime bien, après vous pouvez en passer 30 secondes, mais une petite partie d'une musique de Hans Zimmer pour Interstellar, parce que pour moi cette musique-là fait clairement voyager. Si on ferme les yeux, on se laisse porter, vous allez là aussi avoir un voyage.
0: Allez, on ferme les yeux et on y va.
1: Ouais.
0: Belle journée à vous, Frédéric.
1: Merci. Merci.

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0: L'agenda du week-end sur Radio Galaxy du 6 et 7 juin. Bonjour Alexis.
1: Salut Lorient.
0: Et je te présente Fabrice qui nous accompagne cette semaine. Bonjour Fabrice.
2: Bonjour, je suis très heureux d'être là parmi vous aujourd'hui.
0: Et bon, on est très heureux que tu sois avec nous. Mon petit doigt me dit que tu es un passionné de radio et tu es avec nous pour découvrir. Explique-nous en quelques secondes Fabrice.
2: Voilà, totalement. Cela fait 40 ans, oui, que j'ai arrêté la radio libre et aujourd'hui je suis... très motivé, très heureux d'être parmi vous dans les studios de Radio Galaxy, radio que j'écoute depuis plus de 25 ans.
0: Bon, eh bien, sois le bienvenu.
2: Merci.
0: Parmi nous. Ce week-end, la 23e édition des rendez-vous au jardin du 5 au 7 juin. Découvrez de nombreux parcs et jardins de la région et participez aux animations mises en place pour l'occasion. Ateliers pédagogiques, démonstrations, expositions, promenades musicales, conférences, spectacles et bien plus encore. Le programme proche de chez vous est à retrouver sur le site internet rendez-vous-au-jardin.culture.gouv.fr.
2: Le festival d'orythme du donjon se déroulera samedi 6 juin dans la cour du château à Aurignac, au pied du donjon. Organisé par le comité des fêtes, c'est la 5e édition. La manifestation se déroulera en plein air. Restons positifs sur la météo du jour. Elle s'effectuera de 14h à 2h du matin. En ce qui concerne la dynamique de ce festival et son contenu, vous pourrez danser et prendre beaucoup de plaisir grâce à la programmation de 10 DJ. Pour 12 heures de musique techno et électro non-stop. L'entrée est gratuite. Vous retrouverez sur place restauration, buvette et des animations. Venez nombreux. Pour plus d'informations, retrouvez-les sur Instagram et Facebook, Comité des Fêtes d'Aurignac.
1: Et la nouvelle édition de Festige Aux se tiendra ce samedi 6 juin au parc Rival de Sainte-Gabelle. Événement totalement gratuit avec un vide ta chambre géant dès 14h, des spectacles de rue déjantés et un concert jeune public avec Humpy Dumpy Sound à 19h30. Suivi du feu de la Saint-Jean un peu en avance, normalement c'est le 24 juin.
0: Oui, c'est vrai.
1: Qui commencera du coup à 21h30, buvette et restauration sur place. Plus de renseignements sur le site internet régionoccitanie.fr Festige Hoc, ce samedi 6 juin au parc Rival de Sainte-Gabelle.
0: Direction le village de Béchat et direction le soleil avec le Festival des musiques de la Caraïbe ce samedi 6 juin. Pour cette 5e édition, le village vibrera au rythme des concerts et des manifestations diverses comme des conférences sur les musiques caribéennes, mais aussi des expositions artistiques et démonstrations de danse et de pratiques instrumentales. Ce sera sur le thème des musiques de la Martinique, donc vraiment c'est à ne pas manquer. Samedi de midi et jusqu'à minuit, ça se passe à la salle des fêtes et sous la halle de Béchat. Les amateurs d'astronomie se rendront ensuite à l'observatoire de Sabarat ce samedi 6 juin avec une conférence sur le soleil animée par Lionel Biré qui est ingénieur aérospatial et chercheur associé à l'observatoire de Paris. Rendez-vous à 21h samedi, c'est à l'observatoire de Sabarat et ce sera suivi d'une observation du ciel à l'œil nu et avec instrument.
2: Samedi 6 juin, au Fousseret à 20h30, salle du Picon. Les Respuchus vous présenteront La Porte à Côté. C'est une pièce de théâtre où on ne s'ennuie pas. Un petit indice sur celle-ci. Ils sont voisins de palier et ils se détestent. Joué par Karine Hernandez et Tayeb Fartas. Les tarifs sont pour les adultes de 10 euros, pour les moins de 18 ans 5 euros et pour les moins de 12 ans c'est gratuit. Réservation conseillée par mail service-culturel@mairie-lefousseret.fr.
1: Et ce samedi 6 juin 19h, concert à la Pistouflerie de Cassenabert Tournas avec The Pomodore. Entre tubes planétaires et pépites oubliées de la grande époque du 45 tours, du répertoire afro-américain des années 60-70, pour un tarif de 8 euros et prix libre pour les moins de 21 ans, buvette et restauration sur place. Plus de renseignements sur leur page Facebook The Pomodore. Ce samedi à 19h, c'est la Pistouflerie de Cassenabert Tournas.
0: Le Festival du Jeu revient à Rium pour sa 6e édition, samedi 6 et dimanche 7 juin. C'est organisé par l'association L'Entre-deux-Jeux. Au programme, des jeux de plateau monumentaux, des défis de réflexion, des wargames tactiques et bien plus encore. Rendez-vous samedi de 14h à 23h30 et dimanche de 10h à 18h30. 6e édition du Festival du Jeu, c'est à Rium.
2: Un petit peu de sport, la course à pied, la Martraise se déroulera ce dimanche 7 juin à Martre-Tolosane, organisée par la ASPTT Cœur de Garonne. Martre-Tolosane va vibrer au rythme du sport, des faire-savoir locaux, de la bonne humeur Amateurs de course à pied ou de marche, préparez vos baskets. Trois parcours vous seront proposés. Un de 5 km, un de 10 km et pour les plus aguerris, un de 20 km. Il sera bien sûr possible de se restaurer sur place. Un buffet d'arrivée attendra les coureurs et des food trucks enchanteront vos papilles. Pour les inscriptions et davantage d'informations, veuillez consulter leur site finisher.com, course Lamar 13.
0: Et je vous sens très motivé, Fabrice. Je sens que vous courez un petit peu.
2: Non, plus
0: non,
2: maintenant.
0: Pas du tout.
2: Plus
0: bon.
2: Maintenant.
0: Ça peut revenir à tout moment.
2: Non, je pratique d'autres sports que la course à pied.
0: Allez, foire de printemps à Venerque, Alexis.
1: Et oui, Lorient, l'association du patrimoine de Venerque vous attend pour sa 5e foire du printemps, ce dimanche 7 juin de 9h à 18h. Animation gratuite pendant toute la journée, défilé de tracteurs, ferme pédagogique et bien plus encore. Buvette et restauration sur place avec un apéritif gratuit à midi pour la foire du printemps à Venerque ce dimanche de 9h à 18h.
0: Et si vous êtes amateur de mode, c'est à Gimont dans le Gers qu'il faudra vous rendre ce dimanche 7 juin avec l'événement Gimont Fashion Day. Au programme défilé de mode, robe de mariée et création, le tout sera ponctué de chansons au piano par la créatrice Meldy Melody. Et puis vous retrouverez aussi des animations, de la danse, de la musique, une tombola et de quoi se restaurer. À retrouver ce dimanche à partir de 10h, rendez-vous sous la halle centrale de Gimont.
2: Pensons un petit peu à nos petits compagnons. Journée porte ouverte au refuge Capucine de Caserne ce dimanche 7 juin de 10h30 à 17h30. Au programme, rencontre avec l'équipe des bénévoles, merci à eux, balade avec vos loulous, vente de douceurs, boissons, crêpes, gâteaux, vente d'objets et d'accessoires pour nos amis les animaux. Ce dimanche, c'est au refuge Capucine à Caserne. Venez nombreux.
1: Et à Massabrac ce dimanche 7 juin de 10h à 16h, Graffitaria. Le principe est extrêmement simple, tout est gratuit, vous pouvez déposer les objets que vous n'avez plus besoin, propres et en bon état bien sûr, et vous prenez ce que vous voulez gratuitement, et même si vous n'avez rien déposé. Plus de renseignements sur le groupe Facebook du comité des fêtes de Massabrac pour la Graffitaria ce dimanche de 10h à 16h à Massabrac. Et plusieurs vide-greniers sont prévus ce dimanche avec celui de Salles-sur-Garonne, Carbonne, Gaillac-Toulza, Lafitte, Vigordan et Caserre.
0: On prend un peu d'avance, vous savez que Rieux-Volvestre est jumelé avec la ville de Font-Ruby en Espagne. Et à l'occasion de ce 40e anniversaire, le comité de jumelage organise une rencontre. La ville jumelle de Font-Ruby se rendra à Rieux les 12, 13 et 14 juin pour fêter l'événement. En effet, dans le cadre des relations d'amitié qu'entretiennent nos deux villes jumelles depuis 40 ans, et grâce à l'aide des deux municipalités, les comités de jumelage respectifs mettent sur pied chaque année des programmes d'action communes. Et d'ailleurs, j'en profite pour indiquer que le samedi 13 à 19h30, les majorettes de Rieux se produiront à la salle polyvalente pour le plaisir de tous, suivi d'un repas en commun pour ce 40e anniversaire de jumelage entre les villes de Font-Ruby et de Rieux-Volvestre du 12 au 14 juin.
1: Et l'association Lafitoise au Bon Vivant organise un rallye promenade le dimanche 14 juin. Relevez les défis, déjouez les pièges, découvrez les énigmes et remportez les épreuves. Formez votre équipage et donnez-lui un nom original. Mais attention, inscrivez-vous avant le 6 juin, place limitée à la permanence de la Maison des Associations de Lafitte Vigordan, ce samedi de 10h à midi, pour un prix de 15€ par voiture.
0: Merci à vous deux, Fabrice et Alexis.
2: Merci à
1: toi, Lorient.
0: L'agenda du week-end, ça continue dans quelques minutes avec les offices du tourisme de Cœur de Garonne et du Volvestre. Ce sera juste après cette pause musicale sur Radio Galaxie.

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2: Bonjour à toutes et à tous, ici Virginie de l'Office de Tourisme Cœur de Garonne. Vous cherchez des idées de sortie pour ce week-end du 5 au 7 juin ? Ça tombe bien. Concert à Martre-Tolosane, vendredi 5 juin. L'été du Verbe accueille Julie Sharp pour une soirée musicale tout en poésie et en sensibilité. N'oubliez pas, les rendez-vous au jardin sont de retour en pays sud-toulousain, en partenariat avec le Volvestre et le bassin Autorivin. La brochure est disponible sur notre site. Ça se passe du 5 au 7 juin, donc il y a 19 lieux exceptionnels entre jardins, sentiers botaniques, espaces naturels et randonnées. Cette année, le thème à l'honneur est la vue. Le samedi 6 juin, les rendez-vous parentalité à Poucharamé. Le samedi matin de 10h à midi, parents et enfants sont invités à partager un moment autour des sens du jeu et de la découverte avec des ateliers ludiques et un espace Snow Zelen. Gratuit sur réservation. Toujours le samedi, le CLAC fête ses 20 ans à la Bastide Clermont. À partir de 14h, profitez d'une journée festive avec ateliers, yoga, démonstrations, théâtre, concerts apéro, repas et karaoké. Les Guinguettes de Boussins reviennent ce samedi 6 juin de 17h à 23h sous les Halles avec restauration, musique et convivialité. Toujours samedi 6 juin, sans queue ni tête, à Poucharamé à la Maison de la Terre à 18h30, Nadège Rossato propose un spectacle mêlant chansons, humour et engagement féministe dans un univers entre cabaret et récital. Les Guinguettes de rugby à Saint

0: Poix de Pérolière, à partir de 17h, ambiance festive au stade municipal avec retransmission de la finale de Pro D2 dès 17h30. Puis concert de Mat Solo à partir de 19h, restauration, buvette et esprit guinguette au programme. Soirée Paella à Morant le samedi. Le comité des fêtes vous donne rendez-vous dès 19h pour une soirée gourmande et conviviale autour d'une paella. Réservation conseillée. Samedi 6 juin, exposition au Fousseret. Les amateurs d'art ont jusqu'au 6 juin pour découvrir l'exposition proposée à la médiathèque du Fousseret. Peinture, sculpture, pastel, aquarelle, dessin, photographie ou encore art numérique sont à l'honneur. À Angonia, samedi 6 juin, présente une autre analyse narrative de l'actualité entre stand-up et conférences décalées. Gaspard décrypte le monde contemporain avec humour et recul. Un spectacle accessible dès 12 ans. Toujours dimanche, de 9h à 18h, porte ouverte à l'élevage Bénazé à Plagnoles. Découvrez les coulisses de la ferme avec visite guidée. Démonstration de chiens, de troupeaux, marché de producteurs, randonnée pédestre, jeux pour enfants, tombola et restauration sur place. Toujours à Martres, atelier d'écriture au Grand Presbytère. Participez à une journée immersive mêlant écriture, patrimoine et découverte des espaces d'exposition. Toujours le dimanche, rallye des chemins verdoyants au plan. Le 23e rallye des véhicules anciens s'élancera dimanche matin à travers les routes du Comminges et du Volvestre. Les véhicules seront ensuite exposés au public à partir de 13h. Toujours au plan, un spectacle jeune public. Découvrez une création inspirée de l'album Les Oiseaux d'Albertine et Germano Zolo. L'histoire poétique d'un petit oiseau et d'un chauffeur de camion prêt à tout pour l'aider à prendre son envol. T'es dansant à Bérate le dimanche à partir de 14h30. Rendez-vous à la salle des fêtes pour partager un moment convivial en musique et sur la piste de danse. Stage Cœur qui bat à Poucharamé. Dimanche 7 juin, l'association Cœur qui bat propose une journée autour des chants, du monde, des jeux vocaux et de la mise en mouvement. Une expérience conviviale ouverte aux chanteurs débutants comme confirmé. Et voilà pour cette sélection en cœur de Garonne. N'oubliez pas, si vous organisez un événement, vous pouvez nous le communiquer via notre site internet. Vous pouvez aussi nous retrouver sur nos réseaux sociaux Tourisme Cœur de Garonne et également vous inscrire à notre newsletter mensuelle. À bientôt! Bon week-end à tous!
1: L'Office de Tourisme Intercommunal du Volvestre vous présente ses idées de sortie pour ce week-end.
2: Retrouvez l'agenda complet sur notre site internet tourisme-volvestre.fr ou sur notre page Facebook chaque jeudi soir.
1: Le festival Lille au Théâtre est de retour ce week-end à Montesquieu-Volvestre. Samedi et dimanche, vous pourrez retrouver des spectacles, des rencontres littéraires et des performances mêlant plein d'univers artistiques. Billetterie et renseignements sur leur site internet lilleautheatre.fr.
2: Pour les plus festifs, deux fêtes locales sont prévues pour ce week-end, à Gouzens et à Saint-Julien-sur-Garonne. Pour Gouzens, le jour le plus festif sera le samedi avec une course, des animations et des concerts avec food truck. Côté Saint-Julien, le samedi, ce sera cassoulet, concert et DJ. Pour le dimanche, messe, pétanque et moules frites le soir seront au programme.
1: Si vous préférez une ambiance plus intimiste pour votre samedi soir, le café associatif de Marc Favre accueille Fabien Revaux pour un concert aux sonorités folk pop à partir de 19h. La participation est libre mais obligatoire. Pour rappel, c'est au café associatif de Marc Favre ce samedi à 19h.
2: Pour dimanche, nous vous proposons deux sorties vide-grenier, celui de Carbone au Bois de Castres, organisé par la FCPE de l'école Henri Chanfraud, ou celui de Selles-sur-Garonne, organisé par le comité des fêtes.
1: Dans le cadre des Journées Nationales de l'Agriculture, la ferme de plaisance de Montesquieu-Volvestre vous ouvre ses portes ce dimanche à partir de 9h. Au programme, visite de la ferme, randonnée de 6 km, dégustation et goûter ludique pour petits et grands. C'est ce dimanche à partir de 9h à la ferme de plaisance à Montesquieu-Volvestre.
2: Dimanche toujours, l'association de pêche de la vallée de la Lèze vous convie à la fête de la pêche de Saint-Sulpice-sur-Lèze de 9h à midi à proximité du moulin des Bures. Il y aura un tournoi enfant, des initiations avec mise à disposition du matériel et de la pêche gratuite sans carte.
1: Pour rappel, l'agenda complet est à retrouver sur notre site internet tourisme-volvestre.fr ou sur notre page Facebook chaque jeudi soir.
2: Passez un bon week-end en Volvestre!
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3: Nous sommes avec Agnès Viry. Alors Agnès, elle est en pleine campagne et montagne. Agnès, vous êtes à Boussenat, un petit village qui est situé entre Foix et Saint-Giron, très précisément près de Massat. Ça, les auditeurs de Radio Galaxy connaissent bien Massat. Et vous me disiez, il y a 30 secondes, vous savez, Philippe, je suis en pleine nature. Il doit faire bon chez vous, là. Vous êtes en train de cueillir des plantes ?
4: Non, je suis en train de remettre de l'eau à mes canards.
3: Bon, d'accord. Parlons des plantes. Vous êtes une ferme bio-agro-écologique. Vous avez déjà, il y a déjà une dizaine d'années, vous êtes installée.
4: Un peu plus, oui.
3: Alors, particularité, vous aimez et vous chouchoutez vos plantes et vous faites des tisanes médicinales. Première question, est-ce que je peux vous demander combien de variétés de plantes vous avez ?
4: Environ une trentaine d'espèces.
3: Une trentaine d'espèces, d'accord. Avant de parler des ateliers, on pourrait peut-être parler quand même de ce que vous faites. Alors, vous, je crois que vous avez un grand jardin, pour ne pas dire un parc, et vous allez ensuite dans la nature. Et vous me disiez que la majorité de votre activité, c'était en jardin, en parc, et ensuite vous allez dans la montagne.
4: Oui, c'est ça. J'ai environ 2/3 de plantes cultivées. La menthe, la mélisse, le romarin, ce genre de choses. Et j'essaye autant que possible de faire mes mélanges avec des plantes sauvages que je vais cueillir dans les environs proches de la ferme.
3: Comment vous est venue l'idée ? Parce que je crois que votre histoire, elle est assez passionnante aussi. Comment est-ce qu'on appelle votre profession ? Tisanière ?
4: Je me considère comme agricultrice.
3: Oui.
4: Parce que je produis l'essentiel de ce que je vais vendre. Mmh. Il y a certaines personnes qui parlent d'herboriste. Parce que les plantes que je vends ont des propriétés médicinales.
3: Entrons dans le vif du sujet. Si je vous demande, là, en ce moment, les gens sont un peu nerveux, quel type de tisane vous leur proposez ?
4: Ah bah, si vous êtes nerveux, stressé, tout ça, il faut des plantes qui vont vous détendre.
3: Mm-hmm.
4: J'ai une tisane qui s'appelle le lagopète serein. Lagopète, c'est une espèce de gros pigeon, donc les pigeons ne sont jamais très excités, quoi. Dedans, il y a des plantes qui vont aider à se détendre. On va avoir de l'origan, de l'aubépine, de la lavande. C'est tout des plantes qui ont des propriétés calmantes.
3: Est-ce qu'il vous arrive de donner des conseils ? On parlera de vos ateliers parce que là aussi, on apprend beaucoup de choses. On vient vous voir, on peut venir vous voir ou tout se passe par téléphone ?
4: Alors, il y a les deux. Mais après, il y a des gens qui sont en vacances dans la vallée et qui viennent me voir et à qui j'aime beaucoup faire visiter. Donc là, je montre mes plantes, les jardins, je parle de leurs propriétés, tout ça. Après, je n'ai pas le côté médecin-thérapeute.
3: Mm-hmm.
4: Donc, si quelqu'un me dit « Oh, je ne suis pas bien, j'ai mal ici », je lui conseille d'aller voir un médecin pour poser un diagnostic. Et puis après, moi, je peux venir conseiller des plantes qui vont bien aller.
3: Il y a Agnès Viry, toujours, ça vous le savez, des détracteurs de plantes, hein, des gens qui ne sont pas convaincus. Quel est votre argument principal pour leur dire « Non, ben moi, je sais que ma tisane, elle a des qualités.
4: Ben » Après, s'il y a des gens à qui ça ne plaît pas, ben ils vont voir ailleurs.
3: Oui.
4: Ils restent dans le chimique, c'est tout. Mais l'humanité s'est soignée avec les plantes depuis toujours. Et donc, il y a des propriétés médicinales qui sont reconnues depuis des siècles, voire des millénaires.
3: Il y a un mot, un adjectif que vous aimez tout particulièrement, c'est « naturel ». On est certain que quand on va chez vous à Flore des Cimes, tout est naturel.
4: Alors, je suis certifiée AB.
3: Mm-hmm.
4: Je suis aussi chez Nature et Progrès. Donc, Nature et Progrès, c'est une association qui a été créée en 1964 et qui a été à l'origine un peu de l'agriculture biologique et des cahiers des charges. Mais chez Nature et Progrès, en fait, les critères sont beaucoup plus poussés qu'en AB. Donc, il ne peut pas y avoir de mixité. Ça veut dire que 100% des ingrédients sont de qualité biologique et il ne peut pas y avoir de ferme industrielle. Le slogan de Nature et Progrès, c'est pour notre santé et celle de la Terre.
3: Une petite respiration musicale et nous rejoignons notre invitée.

0: les plantes.
1: Flore des Cimes, donc on vous rappelle que c'est en Ariège, entre Foix et Saint-Girons. Il y a une question aussi qui me turlupine, c'est il y a plein d'ateliers chez vous, là vous pouvez nous en parler. Je vois que vous faites des formations aux plantes sauvages et médicinales, et il y a même des formations d'herboristes.
2: C'est ça, oui. Bah, disons que je commence à prendre un petit peu d'âge, j'ai accumulé énormément de connaissances, et ben forcément au bout d'un moment on a envie de partager. Il y a deux choses essentiellement. Il y a les formations sur les plantes sauvages comestibles, avec des balades de reconnaissance ou des ateliers de cuisine. Où donc là, les gens arrivent, on va ensemble cueillir des plantes, les cuisiner, et puis après, on va manger le repas ensemble. Il y a d'autres formations donc sur les propriétés médicinales, donc comment extraire les principes actifs des plantes, donc avec des macérats huileux et avec lesquels on va pouvoir faire des cosmétiques. Donc depuis l'an dernier, j'avais envie de pouvoir toucher un public un peu plus large, qui vienne d'un peu plus loin. J'ai créé des formations sur 3 jours. Dans ces formations, il y a de la botanique, de la cuisine sauvage et de l'arboristerie.
1: Vous proposez également des confitures et des gelées pour les gourmands, hein ?
2: Des gelées de fleurs sauvages, oui.
1: Mm-hmm.
2: Oui, parce que tout au début, je vous ai parlé de mes canards.
1: Mm-hmm.
2: En fait, pour moi, une ferme, c'est pas juste une production. Mes grands-parents avaient des animaux, ils avaient un jardin, ils avaient beaucoup de choses complémentaires. Donc j'ai des plantes médicinales, j'ai des fruits, des petits fruits. J'ai des animaux qui vont entretenir l'herbe autour de tout ça et puis produire de l'engrais. Donc en fait c'est un ensemble, c'est un tout.
1: Vous innovez sans cesse Agnès, là vous préparez peut-être des mélanges de plantes ou autre chose ?
2: Hier, j'ai cueilli de l'aubépine qui est en fleur ici en ce moment.
1: Ça sent bon.
2: Donc, l'aubépine, c'est un parfum terriblement envoûtant, très rond, très doux. Ça, c'est les travaux du moment. Une cueillette qui va être très restreinte dans le temps parce qu'on doit les récolter quand il y a quelques fleurs ouvertes, quelques fleurs fermées sur les bouquets. Et donc, il suffit qu'il fasse très, très chaud pour que ça passe rapidement. Là, je fais des cueillettes, j'étale dans le séchoir et voilà, c'est la saison de séchage a commencé.
1: C'est la saison également, Agnès Véry, des cueillettes ?
2: Ça commence, ouais, ça commence fort. Ouais. Là, j'ai cueilli 2,5 kg. Pour avoir mon stock pour l'année, il en faudrait au moins encore autant.
1: Dernière question, Agnès Véry. Vous avez une bonne idée, là. On peut offrir avec une carte cadeau une formation, expliquez-nous, là.
2: Je fais des cartes cadeaux. On peut offrir soit une formation avec un nom précis ou juste un atelier à choisir parmi ce que je propose. Les cartes sont valables 1 an.
1: Mm-hmm.
2: Donc les gens qui ont reçu leur carte me téléphonent, on fixe un rendez-vous et ils viennent profiter de leur atelier.
1: Ou encore mieux, donc vous allez sur le site d'Agnès Véry qui s'appelle floredescimes.com. Je répète, floredescimes.com. Ça sent bon d'ici dans les studios de Radio Galaxy. Merci Agnès Véry et bonne cueillette.
2: Merci.
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0: Bonjour à tous et bonjour à toutes. Merci, bienvenue à ceux qui nous rejoignent maintenant sur le 98.5 FM, la radio du sud de Toulousain. Et nous allons parler festivités, nous allons parler gastronomie, nous allons parler vins et spiritueux. Et je suis avec la responsable du 12e salon des vins et spiritueux de Riom, Camille Nougaro. Camille, bonjour.
1: Et bonjour.
0: Camille, 12e salon des vins et spiritueux de Riom, ça se passe le 13 juin à la Halle aux Marchands, donc à Riom, de 10h à 20h, c'est gratuit. On va y trouver quoi là-bas?
1: Vous allez y trouver une belle sélection de producteurs de vins, de producteurs, des brasseurs, donc de bière, des représentants de belles maisons dans le spiritueux, de la convivialité, de quoi manger le midi. Bref, je pense que c'est une bonne sortie.
0: Ce sont des acteurs locaux, ce sont les acteurs nationaux, qui sera là?
1: On a donc Elodie qui organise ce salon depuis la 12e année, donc qui est la propriétaire de la cave du Petit Grain, nous a fait une belle sélection cette année. Vous allez pouvoir rencontrer des producteurs d'un peu partout. On a là des représentants des Corbières, du Larzac, du Minervois, le Jurançon, le Toulousain, le Gers, le Bourgogne, le Champagne. Enfin bref, on va pouvoir faire un petit tour de la France.
0: Comme vous le disiez, ça a été initié il y a donc plus d'une dizaine d'années maintenant, une douzaine d'années, par une maison de vin de Riom qui s'appelle la cave Le Petit Grain.
1: C'est ça, la cave Le Petit Grain, c'est plus de 30 ans d'existence. Elle a été fondée par la famille Leclerc, par Charles Muriel et donc repris par leur fille Elodie. Le salon est né pour l'anniversaire de la cave, pour ses 20 ans, donc il y a 12 ans. Donc ce sont Elodie et son mari Jean-Philippe qui ont repris il y a 2 ans l'événement et qui ont vraiment à cœur de déployer un événement culturel sur le territoire de Riom.
0: Alors, on aura du vin et des spiritueux. Alors, on va commencer par les spiritueux. Qu'est-ce qu'on aura par là?
1: Alors, en spiritueux, on a la maison Nika, donc les whiskies japonais qui seront représentés. On aura du rhum, du gin, du vermouth et d'autres spiritueux qu'il faudra venir découvrir sur place.
0: Alors, des whiskies japonais, je suis intrigué quand même.
1: Ah, mais là, il faut que je vous propose de venir donc participer à la masterclass sur place et tout vous sera expliqué à ce moment-là.
0: Ah, parce qu'en fait, il y a des possibilités donc de rencontrer les producteurs, des possibilités de déguster évidemment sur place, mais il y a aussi des masterclass.
1: Oui, c'est ça, dans la journée, il y a plusieurs ateliers qui permettront aux personnes d'en savoir un peu plus sur les spiritueux qui viendront goûter.
0: Ça se passe donc le samedi 13 juin 2026 à Riom, à la Halle aux Marchands, de 10h à 20h en continu. L'accès est libre. Pour pouvoir déguster, il faudra louer son verre. C'est comme ça que ça se passe, je crois.
1: Oui, c'est ça. On a mis à disposition donc des visiteurs des verres de dégustation à 3€, mais qui seront évidemment rendus à la fin de la dégustation.
0: Sauf si je veux garder mon verre pour ma collection.
1: C'est ça, l'idée, c'est d'être dans un esprit donc de durabilité et ne pas avoir des verres qui se jettent. Ce sera le seul petit truc à prévoir à l'entrée, si vous venez pas avec votre propre verre, bien sûr.
0: Alors, une trentaine de producteurs de vins et spiritueux et de bières, une restauration de 11h30 à 14h par la maison Pagan.
1: Oui, tout à fait. Si vous voulez vous régaler avec du foie gras 100% local, ben venez et n'hésitez pas à réserver directement donc à la cave ou sur le Facebook de l'événement.
0: Alors, quand je regarde un peu vos documents, je vois les exposants qui sont là pour la 12e édition au niveau des vins cette fois-ci. Du Minervois, du Malepère, Terrasse du Larzac, du Faugère, Corbière, du Limoux, Fitou, des Côtes de Catalane, du Bagnous, Collioure, du Jurançon, du Comté Toulousain, mais il y en a pour tout le monde là.
1: C'est vraiment génial, Elodie et Jean-Philippe travaillent énormément sur ces invitations de producteurs pour pouvoir représenter un petit peu tous les territoires et faire plaisir à tout le monde.
0: Alors, je sais que sur les années précédentes, vous avez eu quand même pas mal de visiteurs. Il y avait plus de 300 visiteurs, pratiquement 400 visiteurs les années passées.
1: Oui, énormément. Les gens sont très contents de pouvoir assister à un événement de cette qualité au niveau de leur territoire. Ça met aussi en valeur. Riom nous accueille donc depuis 12 ans. Et on va remercier tous les bénévoles sans qui cet événement ne serait pas ce qu'il est. Et le bouche à oreille étant une communication merveilleuse, on espère que cette année, il y aura encore plus de visiteurs.
0: Alors, question idiote, excusez-moi, mais ça fait quoi d'aller voir un salon du vin plutôt que l'acheter en supermarché?
1: On apprend une histoire, on apprend un terroir. Bien sûr, personne n'est aussi bien placé qu'un producteur pour raconter son produit, son travail. Et je pense que le goût n'est pas le même quand on sait exactement ce que l'on consomme.
0: Là, on peut quand même goûter le vin, parler avec celui qui le fait et peut-être en garder un souvenir.
1: Oui, il y a aussi cet aspect du souvenir quand on aura envie de partager les vins qui auront été rencontrés lors du salon. Ça sera toujours une belle anecdote à raconter à ses convives.
0: C'est le 12e salon des vins et spiritueux de Rium qui se déroule le samedi 13 juillet 2026 à la Halle aux Marchands de 10h à 20h. L'entrée est libre. Pour toute dégustation, il faudra que vous louiez votre verre. Il y a une trentaine d'exposants qui seront présentés. Il y a 4 ou 5 présentateurs de spiritueux et une vingtaine de domaines viticoles qui présenteront leurs produits. Dans les années passées, par rapport à ce qui se passe aujourd'hui, vous voyez une différence, vous, en ceux qui viennent sur place, non, au niveau des producteurs, il y a une amélioration dans la qualité des vins ?
1: Bien sûr, les générations reprennent du coup au fur et à mesure les domaines et il y a une vraie application, il y a un vrai engagement et on retrouve cet engagement d'édition à Nelly.
0: Alors, juste un petit rappel, vous me disiez tout à l'heure qu'il y avait des masterclass, il y avait des possibilités d'ateliers ou de choses comme ça. Ici, il y a quoi exactement ?
1: Alors, il va y avoir plusieurs masterclass autour donc du whisky dans la journée et il va y avoir un atelier de daiquiri. Pour venir goûter cette boisson au rhum, je vous propose de nous retrouver sur Facebook ou pour ceux qui sont pas loin, directement à la cave pour vous inscrire.
0: Donc, ceux qui veulent plus d'informations peuvent aller sur Facebook ou sur le site de la cave Le Petit Grain peut-être ?
1: Tout à fait, pour vous rappeler, donc nous avons un Instagram cave Le Petit Grain, le Facebook Le Petit Grain Vin Thé et Café et aussi le site cavelepetitgrain.com. Sur la page d'accueil, vous y trouverez un bandeau. Cliquez et vous trouverez toutes les informations pour assister au Salon des Vins Spiritueux de Rium.
0: C'est le 12e Salon des Vins et Spiritueux de Rium, le samedi 13 juin 2026 à la Halle aux Marchands, donc à Rium, de 10h à 12h. Eh bien écoutez, le rendez-vous est donné maintenant. Et préparez vos papilles, préparez vos verres, affûtez votre nez pour pouvoir déguster tout ça.
1: Exactement, on vous attend et on espère que vous serez nombreux. Merci.
0: Merci Camille, à bientôt.
1: À bientôt, au revoir.

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1: C'est l'agence d'emploi Au Boulot à Caser qui recherche deux monteurs réseau à partir de juillet sur le secteur de Caser. C'est pour une longue mission avec une possibilité d'évolution vers un CDI. Vous travaillerez sur ligne basse, moyenne et haute tension, aussi bien en aérien qu'en souterrain, pour eh bien, garantir la fourniture d'électricité et le raccordement des réseaux usagés. Je rappelle que c'est l'agence d'emploi Au Boulot de Caser qui recrute en ce moment. Pour plus de renseignements, vous allez sur le site internet au-boulot.com.
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2: 21h, c'est une bonne heure.
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4: Bonjour les filles, bonjour les garçons, bienvenue sur le Funk Anthology. Vous écoutez DJ Vibe comme chaque semaine de Classic to Very Rare Records.
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semaine chez la I. À suivre sur le meilleur du son des années 80, le Brenda Taylor et tout de suite le Maxine Singleton. 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

Superbe. À l'instant, Low Rider sur le Funk Anthology. Vous le savez, les classiques, les inédits, les rarities. Précédé de Bad Girls. À suivre, le Cassandra. Et tout de suite, le Michael Sterling.

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Lady Marmalade, hommage de l'album de la semaine, chez Laï. Il est temps pour la team de vous quitter, on se retrouve la semaine prochaine pour de nouvelles aventures Made in 80. Salut à tous!

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1: 23h est toujours à l'heure.
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1: Amis rêveurs, il est 2h.
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3: Primo Levi a écrit en 1947 « Les monstres existent, mais ils sont trop peu nombreux pour être vraiment dangereux. Ceux qui sont plus dangereux, ce sont les hommes ordinaires, prêts à croire et à obéir, sans discuter. » Ouais. Tout n'est que question d'angle, de force et d'emprise. La guerre, c'est le terrorisme des riches. Les lois, c'est le vainqueur qui en écrit les mots. 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